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1: Bébé Rexha et David Guetta, Sad Girls.

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Bonjour, c'est Europe 2, il est 7h, je suis trop content d'être avec vous. On va se marrer encore toute cette matinée avec Coé entre 7h et 11h. On se connecte à la Villa des Animateurs dans un instant. Patrick Sébastien nous y attend et Jean-Pierre Foucault aussi. Ça sera juste après Shakira sur Europe 2.

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1: Laurie Tillman, André Manoukian. Oh, il est mou, lui.
2: Arrête.
1: André Manoukian, t'aimes bien, toi ?
3: Il est marrant.
1: Non, j'ai pas dit qu'il est pas marrant, je dis qu'il est perché.
2: Il est passionné.
3: Il est perché. Oui,
2: il est passionné.
1: J'aime beaucoup André Manoukian, humainement. C'est le mec le plus gentil de la Terre, mais en présentateur télé, il est perché, très perché.
3: Ouais, un peu, ouais.
1: Quand même. Il s'émerveille de tout, t'as l'impression qu'une apparition, il ouvre un placard, une apparition.
2: Ça change un peu, moi, je trouve.
1: Ah bon?
3: C'est original, oui, c'est ça. Ça sort un peu des sentiers battus, quand même.
1: Bah, tu vas voir les scores des sentiers battus. Laurie Tillman et André Manoukian, on va regarder les scores de France 4 ce soir.
4: C'est en deuxième partie de soirée aussi.
1: Hein, en deuxième partie de soirée? Oh là, il y aura plus de gens dans la salle que devant la télé. tu vas voir les sentiers battus. Une émission qui célèbre la richesse et la diversité du patrimoine musical francophone. Artistes incontournables et jeunes talents se retrouvent sur scène pour partager l'amour des mots. Ça invite quand même. Étonne que ça fasse pas d'audience. Bon. Alors, on va commencer avec
2: On va se connecter à la villa et on va commencer avec Jean-Pierre Foucault. Bonjour.
5: Bonjour à tous. Bonjour, chers amis. Comment allez-vous?
2: Bah, très bien, et
5: ça
2: vous?
5: Ça va. Ah, pas fou.
2: Ah, ça recommence.
5: Écoutez, ma femme m'a dit qu'elle avait mal à l'oreille. Je lui ai demandé si ça lui faisait mal à l'intérieur ou à l'extérieur.
2: Et alors, du coup?
5: Alors, elle est sortie dehors, puis elle est revenue, elle m'a dit les deux. Autant vous dire que ce n'est pas le menhir le plus aligné de Carnac. Mais oublions cet instant d'octolib et jouons tout de suite à qui veut gagner les millions? Bien sûr, les auditeurs vont pouvoir jouer en même temps que vous. Quel chanteur français allez-vous retrouver ce soir sur France 4?
1: Alors,
5: réponse A, Stéphane Epacher, qui est le sosie de Stéphane Echer, mais en moins cher.
1: Bah oui.
5: Michel Sardou, c'est le sosie de Michel Sardou, sauf qu'on ne sait pas d'où il sort. Hein, Michel Sardou, vous avez un petit mot à dire? Est-ce que vous êtes rentré à la maison, Michel Sardou? Ah oui, il ne l'a pas. Gilbert Montainvier, qui est le sosie marseillais de Gilbert Montagnier. Réponse D, je sais, je m'en fous, de toute façon j'ai autre chose à faire.
2: Ah. Bon, facile quand même, parce que je pense qu'il n'y aura pas de sosie. Donc
3: moi j'aime bien les trois.
2: Ah bon?
4: Ouais. C'est France Télé.
2: Oh non,
4: c'est
2: moi, la D, c'est mon dernier mot, Jean-Pierre.
5: C'est votre dernier mot?
2: Oh oui.
5: Suspense, ça saute tellement terrible que les bateaux se sont stoppés au détroit d'Ormuz. Est-ce que c'est la bonne réponse? C'est la bonne réponse. Bravo. Belle journée ensoleillée.
2: Merci Jean-Pierre et à bientôt. On va continuer avec Jeff Tuch. Bonjour
6: comment ça va?
1: Ça va mon Jeff?
6: Non, ça va pas, faut arrêter. La fête de la chanson française sur France 4, tu sais déjà que ça va être la dépression. Tu vas pas avoir du Elmer Footbeat, tu vas avoir du Julien Clerc, du Juliette Armanet. Ouais. Ou alors mieux, soyons foufou.
2: Vous avez fêté Lance, non, Jeff Tuch?
6: Oui, Lance en finale,
2: Moi, vous avez pas tort.
6: Bah oui, je connais bien la télé, France Télé, j'ai que ça à faire de la journée, regarder la télé, je suis au chômage. Ouais. Bah oui, je fais ça. Il ferait mieux de jouer les Rolling Stones, satisfaction.
1: Dis-lui.
2: C'est pas de la chanson française, Jeff.
6: Ah oui, c'est vrai.
2: C'est vrai. Alors.
6: Bah celui qui se rapproche le plus des Rolling Stones en France, c'est donc Gynéco.
1: Pourquoi?
6: Bah il dit pas Rolling, mais les Stones. J'ai vu, il traite Stone.
1: Bisous, moi, Jeff.
2: Et bah merci, Jeff, bisous, et on va finir avec Patrick Sébastien.

0: putain, qu'est-ce que je suis en forme. Ça va, mes petits leftos. Allez, vas-y, remets la chanson, les gens, ils sont pas prêts là. Allez.
1: On est pas prêts là.
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1: Là, ça va plus là.
0: Oh putain, j'ai l'image. Ça va, moi, je suis en pleine forme. Je passais la soirée au club, Laurent Voulzizi et Alain Soufion, vous connaissez?
1: Non, non, non, on va pas parler.
0: Bah, Alain Soufion, c'est t'arrive derrière, fait. Pff, et donc, tu veux dire que les deux, c'est pas les derniers. Putain, Laurent Voulzizi, j'adore, sans déconner. Belle tricamère. Qu'est-ce que c'est beau. Ça tombe bien parce que je crois que vous avez parlé de la chanson française.
1: Oui, c'est ce soir sur France 4.
0: Putain, Patrick. France Télé.
1: Je sais.
0: Je voulais faire un truc gentil. Bah, du coup, vu que c'est France Télé, je vais balancer sur la patronne de France Télé. Je peux pas la blairer.
3: Vous allez encore avoir des soucis.
0: Ouais. Comment allez, musique. C'est pour Delphine. La méchante Ernotte, la méchante Ernotte.

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2: Europe 2, bon, je vous demande pas si vous avez bien dormi. Avec la chaleur, je pense qu'on est tous au même point. Hein. Au moins, ce matin, il fait frais. On en profite ensemble avec Coé sur Europe 2. Pierre et Maryse arrivent dans un instant pour aider un auditeur à vendre un...

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1: Pierre et Maryse, aujourd'hui, vendent quoi ?
2: Ils vendent une Smartbox Weekend en duo à Knokke-le-Zoute. Ou Knokke-le-Zoute, je ne sais pas comment.
1: Non, Knokke-le-Zoute. C'est Knokke en Belgique.
2: Oui.
1: Et le Zout est un quartier de Knokke.
2: D'accord.
1: Donc les deux s'appellent Knokke-le-Zoute.
2: D'accord.
1: Bon, je vous le dis, ça ne vous sert à rien.
3: C'est la station balnéaire de Belgique.
1: C'est le Touquet du Nord. C'est le Saint-Tropez de la Belgique.
3: C'est comme ça qu'ils le vendent.
1: C'est très, très beau. Bon, on se connecte avec Pierre et Maryse.
2: Ouais, allez.
4: Ah! Bonjour à tous.
2: Bonjour.
4: Eh bien, bonjour chers auditeurs d'Europe 2. Bonjour Maryse.
5: Et bonjour Pierre.
4: Bonjour Maryse.
5: Bonjour Pierre.
4: Bonjour Maryse.
5: Bonjour Pierre.
4: Je vous envoie un message. Le téléphone sonne. Allô? Vous êtes Maryse?
5: Oui.
4: Bonjour Maryse.
5: Bonjour Pierre.
4: Eh bien, chers téléacheteurs et chers téléacheteurs et chers Maryse.
5: Oui.
4: Si je ne vous ai pas dit bonjour Maryse.
5: Et bonjour Pierre.
4: Eh bien, bienvenue dans ce nouveau téléachat, bien sûr, du principe où vous achetez bien radio, les objets sont à vendre avec aujourd'hui un télé-shopping spécial éditeur de Koé sur Europe 2. Bonjour Maryse, je viens de vous envoyer un WhatsApp.
5: Ben bonjour Pierre.
4: Vous pouvez l'ouvrir.
5: Oui.
4: Ouvrez le WhatsApp.
5: Est-ce que vous avez marqué ?
4: Bonjour Maryse.
5: Bonjour Pierre.
4: Viens.
2: Ça c'est trop vrai. Ça renvoie un message.
4: Regardez, il y a un autre WhatsApp, vous pouvez l'ouvrir. C'est un vocal, je crois.
5: J'écoute.
4: Bonjour Maryse.
5: Bonjour Pierre.
4: Eh bien,
3: un pince parlant.
4: Salut Maryse, quel nom ?
5: Eh bien, c'est un coffret pour un week-end en duo. Et tenez, il est là.
4: Eh bien, écoutez, voilà. Écoutez, je ne sais pas ce que c'est dans ce coffret. Mm. Je ne sais pas ce qu'il y a exactement. Ça pèse un âne mort. Je l'ai entre les mains. Écoutez, c'est un magnifique coffret au coin rectangle du Gino, un grand angle droit.
3: Ouais, ok.
4: Un magnifique coffret d'une marque que tout le monde connaît.
5: Oui.
4: Tout le monde a offert, bien sûr, pour Noël, le coffret. Wonderboo.
3: Il était presque.
4: Le coffret Van Wonder Hazard.
3: Non.
4: Le Van de Stevie Wonder. Le Van Stevie Wonder.
3: Non.
4: Le coffret Wonder Pot.
5: Non.
4: Le Wonder Babaouk. Le Baba. Bon, c'est pas vrai.
5: Un coffret Wonder Box, Pierre.
4: Merci Maryse. Eh bien, ce coffret, chère Maryse, avec un nom à la mormelneux, vous propose un week-end, un magnifique week-end en duo, dans la charmante ville belge.
5: Oui.
4: De Knakibabaou. Knakibabaou.
5: Non.
4: De Knakibolakou.
5: Non.
4: De Takikakakakapout. De Kadakikakikipulprout. Oh là là là.
5: Mais prenez votre temps, Pierre.
4: Un week-end dans la ville belge de Knokke-Papaouté.
3: Ah, mais c'est presque.
4: De Ktak-Tok, il n'y a plus de mazout. De... Ah, ça m'emmerde. Partez en week-end à Deauville ou à Limoges. Vous emmerdez à passer cette frontière. En plus que coq dans la poule en Belgique.
5: Mais là,
4: ça coûte une rouston. Bonne journée, Maryse.
5: Bonne journée,
4: très bon week-end. Je crois que je vous ai renvoyé un petit WhatsApp, Maryse.
5: Attendez,
4: ouvrez-le.
5: Je l'ouvre, c'est bon.
2: Un vocal.
4: Au revoir, Maryse.
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0: Bonjour, vous écoutez Europe 2. Et ça, c'est très très bien. Vous êtes dans la voiture, vous êtes parti pour de nombreux kilomètres, vous revenez de vacances. Alors, vous avez bien fait de partir tôt parce que j'ai cru comprendre qu'il y allait avoir beaucoup de bouchons aujourd'hui, bison futé, voie rouge dans les deux sens. Donc, de bonne heure, c'est un peu plus sûr. En tout cas, on se réveille ensemble avec Coé sur Europe 2. Dans un instant, l'équipe va rendre les chansons tristes plus joyeuses puisqu'ils vont les transformer en chansons de reggae. Par exemple, Ne me quitte pas de Jacques Brel, qui est quand même pas la chanson la plus gaie du monde. Vous allez voir, en reggae, ça rend vraiment bien. Coé sur Europe 2, ça continue et on écoute Fly Sky aussi.
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1: Nous avons décidé d'arrêter les chansons tristes, c'est fini. Ça n'arrivera plus jamais, nous on les transforme en version reggae. Par exemple, Toi plus moi de Grégoire.
2: Ouais.
1: Toi plus moi,
2: belle chanson.
1: Eh ben maintenant, c'est terminé, vive le soleil.
3: Babylon System. Grégoire, Babylon.

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0: Il y a un truc, il y a un truc là, je le dis.
2: J'ai envie de mettre Genja.
0: 3 plus moi, plus lui, plus tous ceux qui sont seuls. J'appelle le patron de Skyrock, je te le fais rentrer ça direct. L'appel, ça va être vite vu. Ne me quitte pas de Jacques Brel. Bon, alors là, on a le summum là.
3: Oh
0: là.
3: Bah,
0: elle l'a déjà quitté, là, visiblement.
3: Ouais, ouais, il faut oublier.
4: Oh là là. Moi, je me barre, là.
0: Là, ta femme vient de te quitter. Tu mets l'île, t'es là, tu te dis, je vais m'étendre un peu parce que si elle est partie avec les enfants, elle m'a pris les rideaux, elle m'a tout pris, je vais mettre la radio.
3: Ne me quitte pas.
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3: Il faut oublier.
4: Tu vois le panneau Limoges.
0: Bon, sortie Limoges, tu dis, ça fait beaucoup quand même. Allez, pour la peine, en version reggae, c'est plus la même.

0: Sound System.
1: Non.
0: Ah voilà. Bon, après, hein, c'est. Il y a 26 minutes. Ne me quitte pas. Me quitte pas, non. Marie de Johnny Hallyday, vous la connaissez évidemment.
2: Ah, oui. Oh, Marie.
3: Belle chanson.
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0: Allez, version reggae pour Johnny.
4: Hey, yo. Dédicacé à ma petite Marie du monde entier. Libérez tous mes frères.

0: On a un auditeur fan hein, de reggae là, qui voulait réagir à nos reprises, monsieur.
1: Yeah, man, big up the man, gonna be you, them from the Latia the first. I and I, some better got one, them let's become the man called original Vega Brace.
0: Bah oui.
1: The fire.
0: Bah voilà. Très bien, bonne.
2: Bah, bon, bon.
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4: Il est 7h30 sur Europe 2, Coé et son équipe sont là. Dans un instant, le top de Stouff, ça sera avant 7h40. J'enquête exclusive passera nous parler aussi de cette nouvelle investigation. C'est à ne pas louper après Vance Joy sur Europe 2.

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1: Tiens, il y a une application qui cartonne, elle s'appelle Mon Petit Prono, MPP. Ouais. C'est une application gratuite qui est la plus téléchargée de France. En fait, quoi ? C'est quoi l'idée ? C'est
2: un petit... Tout le monde en a parlé. En fait, c'est gratuit. Enfin,
3: c'est gratuit. En fait, c'est une appli où tu invites des potes ou des membres de ta famille. Vous créez un groupe et chacun met les pronostics sur la Coupe du Monde.
1: Voilà. Ça sert à rien, c'est sympa.
2: Mais il n'y a pas de transfert d'argent, mais c'est mignon, quoi.
3: Il y a un classement et généralement, les gens font des petits paris. Le premier.
2: Mais je crois que si tu veux être au taquet, faut y être souvent sur sur l'appli.
1: Ah oui, c'est l'appli gratuite la plus téléchargée en France depuis 12 jours. 3 millions de personnes l'utilisent pour la Coupe du Monde.
4: Et ça, c'est beaucoup dans les boîtes. Ouais, collègues et tout, il faut gagner des lots, des fois des trucs comme
1: c'est
4: ça.
1: C'est rigolo, c'est ici, bien. Mais, hein. C'est bien, ouais, parce qu'avec mes pronostics, moi, je peux te dire que je suis pas prêt d'avoir un filet garni. J'enquête exclusive, notre journaliste a enquêté là-dessus.
5: Ce soir, dans 90 enquêtes, les Français et leur nouvelle façon de vivre, sans bouger. Selon une étude, 89% des Français utilisent chaque semaine une application qui leur évite un déplacement qu'ils auraient pu faire en 5 minutes. Aujourd'hui, grâce à Uber Eats, on peut commander un burger à 800 mètres de chez soi. Le plus difficile n'est plus d'aller chercher son repas, c'est de se lever pour ouvrir la porte au livreur. Avec Strava, on suit ses performances sportives, parfois depuis le canapé, après avoir marché jusqu'au frigo. Les parents, les enfants, les étudiants, toute la famille est devenue experte en optimisation de la flemme. 90 enquêtes plongée dans une France où le smartphone fait tout à notre place, sauf appuyer sur le bouton se lever, c'est ce soir sur C Star.
1: Oui, mais alors attention avec les applis, attention aux cherches enquêtes exclusives, attention aux arnaques.
5: Ils voulaient juste regarder une vidéo de 30 secondes, pas signer un pacte avec leur téléphone. Pourtant, une pub plus tard, les voilà à construire un village sur Codemaster, à exploser des bonbons sur Candy Crush, ou à faire des puzzles colorés sur Royal Match à 3h du matin en jurant « j'arrête après ce niveau ». Chaque jour, les Français cliquent sur des pubs qui promettent de devenir riches, de perdre du poids, de sauver un chaton ou de gagner une voiture. Résultat, ils téléchargent tout et n'importe quoi, remplissent leur téléphone d'applications inutiles et découvrent qu'ils ont passé plus de temps à jouer qu'à dormir. Des accros aux récompenses virtuelles, des collectionneurs d'applications inutiles et ces Français capables de dépenser 4 euros pour acheter des pièces en plastique qui n'existent même pas. Enquête sur une France piégée par ses écrans et par son propre pouce, c'est bientôt sur ses stars.
1: Vous avez raison, mais on va terminer comme d'habitude par le portrait de la semaine.
5: Dans le portrait de la semaine, Thomas.
1: Bonjour Thomas.
5: Thomas avait un rêve simple, trouver l'amour. Alors il a téléchargé toutes les applications possibles, Tinder, Bumble, Hinge, bref, tout ce qui pouvait lui éviter de finir seul avec son micro-ondes. Mais après des mois de swipe intensif, le constat est violent. Zéro match dans son quartier. Alors Thomas a activé l'option monde entier, parce qu'apparemment, la femme de sa vie n'était pas à 5 rues de chez lui, elle était à l'autre bout de la planète. Et là, miracle, un match avec Priya, une indienne à plus de 7000 km. Une histoire d'amour ? Peut-être. Sauf qu'entre eux, il y a 12 heures d'avion. Un décalage horaire et un petit détail, ils se parlent surtout avec Google Traduction. Depuis, Thomas apprend l'anglais, découvre la cuisine indienne et regarde les billets d'avion en 3 fois sans comprendre pourquoi ils coûtent plus cher que sa voiture. Quand l'amour n'est plus une rencontre mais une expédition, c'est dans le portrait de la semaine, dimanche, dans 7 à 8, sur...
1: C'est ça ! Merci, Jean-Quête Exclusive.
5: De rien.
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2: Le top de Stouff,
3: oui,
2: on y va.
3: On va parler de ce top 5 des moments où on est beaucoup trop poli, où on se retient d'être nous-mêmes. Donc par exemple, en 5, on a s'excuser quand quelqu'un, alors pourquoi on le fait, je sais pas, quand quelqu'un nous rentre dedans. C'est toi la victime, mais tu vas dire « Oh, pardon
2: ouais. !» Ah, dans le couloir ?
3: Oui, dans le couloir, ah oui, ou dans la rue, il y a quelqu'un qui se bouscule et c'est toi qui t'excuses.
4: T'es un petit peu actif quand même sur le truc.
3: Oui, mais bon, pourquoi tu t'excuses ?
2: Parce que sur le moment, tu sais pas bien, t'as pas fait le constat, t'as pas le ralenti sur l'image.
3: Tu sens bien quand c'est l'autre qui t'a mis un coup d'épaule, tu le sens, quoi.
4: Si c'est ça, je m'excuse pas.
2: Moi aussi, j'ai tendance à m'excuser, moi, c'est vrai.
3: En 4, on a aussi faire semblant d'aimer un cadeau. Tu reçois quelque chose que tu n'aimes pas trop, mais t'as ton petit sourire qui est obligatoire.
4: C'est horrible, ça.
3: Et voilà, en fait, t'as ton honnêteté qui est sacrifiée par politesse, quoi.
4: Puis le pire, c'est quand c'est un bibelot et tu sais qu'il faut que tu le ressortes à chaque fois que la personne vient chez toi.
3: C'est ça.
4: Pas l'oublier.
3: Il y a un jeu. Petit sourire crispé, quoi.
2: Il y a un jeu très vicieux que vous pouvez faire. C'est quand vous voulez offrir un beau cadeau à quelqu'un, emballez-lui une merdouille. Mais emballez-lui un truc abominable et vous lui offrez devant tout le monde. Et vous voyez la personne qui fait « Ah ouais, c'est machin !» Et après tu dis « Allez, te casse pas, voilà le vrai cadeau. » Tu vois, c'est un jeu que vous pouvez faire, ça.
3: En trois des moments où t'es trop poli, c'est quand tu croises quelqu'un que t'aimes pas trop et t'as pas trop le choix parce qu'il est accompagné de quelqu'un que tu connais ou alors il y a, vous êtes dans un couloir et puis
2: t'es piégé,
3: vous deux, t'es piégé, donc « Ah, ça fait longtemps !»
5: Ah, je bon, dis bonjour. Mais
3: t'as pas très envie, quoi. En fait. Ouais, mais c'est ça, c'est la politesse.
2: Ouais,
3: tu t'obliges à être poli alors que t'as pas envie, mec. En deux, il y a quand quelqu'un te montre une photo pour appuyer une discussion. Donc ça peut être son paysage pendant les vacances ou ses enfants.
4: Oh,
3: qu'elle est mignonne.
4: T'es la première à le faire.
3: De quoi? Non,
4: de toi. C'est quand il montre les photos de son fils et là.
3: Oui, il est mignon.
4: Voilà, après,
3: oui,
4: tu viens
3: mais
4: voir,
3: c'est mon pote.
4: J'en ai rien à foutre. Tu viens me voir derrière.
3: Ça, c'est pas vrai.
5: Ça, je ne le ferai jamais avec vous, hein, avec Coé et Pietre, jamais.
2: Quoi donc?
5: Bah, de montrer des photos de que ce soit.
2: Mais j'espère bien, t'as raison. Mais j'espère bien que tu ne vas pas te lancer dans je vous montre la photo de mes enfants. Mais j'espère bien.
5: Parce que déjà, là, pour faire une dépression derrière.
6: Déjà, ton histoire de train d'hier, on s'en foutait.
4: C'est un peu long.
2: L'histoire de j'arrive à 20h, 21h, 22h, j'ai failli quitter le groupe. J'ai failli quitter mon propre groupe.
3: Et bien, justement, et en un des moments où tu es trop poli, c'est quand quelqu'un te parle trop longtemps. Donc, si ce n'est pas ton pote, si c'est quelqu'un que tu ne connais pas ou un patron, quelqu'un qui te parle trop longtemps, tu fais oui, t'as juste envie de lui dire bah vas-y, synthétise.
2: Et,
3: non, mais c'est vrai, parce que le mec, tu vois, qu'il te donne les détails.
2: Je suis d'accord.
3: Il repasse par une autre discussion.
4: Déjà,
3: et
4: c'est
3: ensuite,
4: long là.
3: Ensuite, il va revenir sur sa discussion.
4: Mais là,
3: initiale.
4: Déjà, c'est long, on avait compris.
2: Moi avec moi, c'est l'avantage. L'avantage, c'est que les gens le voient vite parce qu'au bout de 2 minutes, je suis sur mon téléphone. Ouais, donc,
5: ou alors, t'as les yeux dans le vide.
2: Ouais. Je fais un AVC souvent. Ça arrive, ça.
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0: You feeling me? Qu'est-ce que ça fait du bien, ça, classique pop Europe de Justin Timberlake. Ce morceau va mettre l'ambiance dans la voiture, même pas 8 heures, c'est ça aussi la force d'Europe de David Guetta arrive avec Jennifer Lopez, Save Me Tonight, et puis la suite de Koé avec le débrief radio. Tout ce qui nous a fait marrer à la radio, c'est à retrouver dans un instant, et croyez-moi, ça vaut le coup de rester. A tout de suite avec Koé.
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0: la fête de la radio. Soyons honnêtes, moi je suis passionné de la radio depuis l'âge de 13 ans, vous le savez, c'est depuis que je suis gamin, je voulais faire ça, je trouve que c'était un média... Alors oui, c'est comme la télévision, ce sont des médias qui souffrent un peu plus qu'avant, oui. Évidemment.
1: À cause d'Internet, tout ça.
2: Mais t'as connu les belles heures, toi.
0: C'est pas que j'ai connu... Non, il y a toujours eu des belles heures. À chaque fois, c'est des nouveaux métiers, il faut se réinventer. Aujourd'hui, regardez, on fait de la radio, on fait pas que de la radio, on fait des contenus. Il y a des gens, ils nous regardent quand ils vont aux toilettes. Sur leur téléphone portable, il y a des gens là, ils sont peut-être ils nous ont mis dans le salon.
1: C'est ça qui est ouf maintenant avec les télés, tu peux nous mettre en fait comme une émission de télé dans la télé en fait. En manip, c'est pas grand-chose à
0: faire. C'est comme une émission de télé, t'aurais pu faire un effort parce que être habillé en borne DDE, bon voilà.
1: Oui, voilà tout ça parce que justement, on réveille les gens, toi t'habilles en croque-mort.
0: Je suis en croque-mort de quoi? Petit t-shirt
1: tout
0: le
1: temps habillé en noir.
0: Petit pantalon blanc. D'où croque-mort? Quoi
1: tout
0: pas
1: tout le temps habillé en gris ou en noir?
0: Tu sais pas ce que c'est que d'être gros toi, il y a un moment donné.
2: Mais qu'est-ce que tu sais ce que c'est mais t'as pas compris encore.
0: La différence, c'est que moi, je le sais. Revois les images, Piet. Non, mais voilà, si c'est vrai que je m'habille un peu en sombre. Vous avez raison. Les couleurs, c'est pas trop mon truc. Bon, alors, pour la fête de la radio, on va revenir sur quelques bourdes connues en radio. On se fait plaisir. Allez, on commence avec une petite compile de bafouille.
3: 6 personnes ont été interpellées en Dordogne, dont un vénéritaire, un vétérinaire, radié depuis longtemps de l'ordre. L'ancien vétérinaire a été écroué à la maison d'arrêt de Périgueux.
4: Comment vous avez deviné? Aïe, aïe, ce n'est pas seulement une onomatopée, mais également un cri. Ce n'est pas seulement une onomatopée. Je ne vais pas dire. Aïe.
0: C'est dur, ça bafouille, mais certains arrivent quand même à se faire comprendre.
5: Quelles sont les exigences des gens ici au niveau des tables? Il y a des stars qui ont des exigences, est-ce que ce sont ceux qui sont moins connus qui ont plus d'exigences par rapport à ceux qui sont le plus reconnus?
4: Comment vous avez deviné?
0: Oh là,
6: c'est bizarre.
0: On peut le réécouter, lui.
5: Quelles sont les exigences des gens ici au niveau des tables? Il y a des stars qui ont des exigences, est-ce que ce sont ceux qui sont moins connus qui ont plus d'exigences par rapport à ceux qui sont le plus reconnus?
1: Ça devait être sa première, lui, je pense.
0: Oh la vache,
7: c'est énorme.
0: On continue. France Bleu, la fameuse mort de Carlos.
7: Magique.
8: Pitre, bon vivant, surtout chanteur populaire qui a fait se trémousser petits et grands dans les années 70 et 80 avec ses tubes comme Big Bisou, Rosalie ou encore l'énormissime Tiroli Pimpon. Carlos s'est éteint ce matin, 64 ans, des suites d'un cancer. Et on lui souhaite une bonne dernière. Bon courage.
0: Non plus. On ne dit pas bon courage à des gens qui sont morts. Il y a des extraits cultes, hein, cet animateur radio suisse spécialisé en musique classique. Attention, à toi.
9: Un extrait de Così fan tutte, Lisa della Casa. Comment elle s'appelle cette pute?
0: Voilà. Bon, on sent que la musique classique, lui, c'était pas son. Il y a Le chat dans la gorge de Pierre Bellemare qui faisait ses histoires. Je me demande même si c'était pas sur Europe 1.
7: Si.
0: C'était dans la maison, je crois. Il y a longtemps.
10: Hein. De retour à ça. Merde, un chat dans la gorge, il ne faut pas partir. Quelques jours plus tard, le notaire de Copenhague lui confirmera. Mais c'est pas vrai, c'est pas possible. Ah, mon pauvre ami, excuse-moi. C'est pas vrai.
0: Oh là là.
10: Tu sais que c'est pénible.
0: Bah oui, je sais.
10: Ça perd le moral de faire ça.
0: Je sais bien.
10: Impossible de parler ce matin.
0: Et un jour, je reçois Pierre Bellemare. On fait une émission, Piet, tu étais là, ça s'appelait Koei TV, ça se passait le matin, très tôt, on était en public, ça ressemblait à n'importe quoi, à rien. Et Pierre Bellemare, c'était l'inventeur en France du téléachat, c'est pour ça que quand on l'imite, nous on le fait dans téléachat avec Bonjour Maryse.
11: Bonjour Pierre.
0: Et voilà, et alors Pierre, on lui avait écrit un texte. Et vous savez, nous quand on avait des invités, moi j'étais impressionné d'avoir Pierre Bellemare. Et j'avais mon papier sous les yeux et j'avais honte. Je me suis dit, je peux pas faire lire ça à Pierre Bellemare. Et Pietre le sait, à chaque fois ils étaient là, ils m'ont regardé.
7: Et vous pensiez vraiment qu'ils allaient jouer le jeu
1: On le tentait.
0: Alors on le tentait à l'antenne.
7: Ouais.
0: Okay. C'est-à-dire que s'ils disaient non, parce qu'on savait que si on leur donnait avant et qu'ils le lisaient avant, ils diraient non. Donc on leur disait,
1: t'es en direct, vas-y quoi.
0: Voilà. Et donc là en plus, on lui avait donné l'objet qu'il avait dans la main, qui était un petit. Alors je vous explique.
1: Un substitut phallique.
0: Qui était un substitut phallique.
1: Ah oui.
0: Un petit vibromasseur, quoi. Voilà, qui était mignon comme tout.
1: Était là, il dit, vas-y, tiens, le texte, l'objet, démerde-toi.
0: Et on le donne à Pierre. Et écoutez.
12: Salut les loulous! C'est Tati Pierrot aujourd'hui. Je vous propose un objet qui va vous trouver le cul, hein. Enfin, je veux dire que vous allez être grave impressionné. C'est un substitut phallique que nous avons nommé le Lulu. D'où l'expression d'ailleurs, dans le cul Lulu. Le Lulu ne sert pas que à tiller la rondelle, enfin, qu'à se donner du plaisir. Il sert aussi dans votre cuisine. Par exemple, les courses viennent dîner chez vous à l'improviste et vous ne savez pas quoi leur faire. Eh bien, vous sortez votre Lulu. Sortez votre Lulu, eh bien. Et ce dernier vous servira à monter une mayonnaise ou bien encore à monter des œufs en neige. Attention, il est recommandé de faire la cuisine en premier et ensuite de s'en servir pour se chatouiller les siffleurs. Le prix de ce très bel objet est de seulement 187 euros.
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1: Nous sommes à deux jours de la journée de la radio. C'est une journée un petit peu particulière. C'est la. C'est

On est un petit peu à la bourre, 8h02 sur Europe 2. Bah, y a une certaine logique là-dedans. Nous sommes le 15 août. Merci de nous avoir choisi pour démarrer la journée. Koé et son équipe vont répondre aux questions de vos enfants. D'ailleurs, si vous en avez, si vous voulez que Koé y réponde, vous les envoyez sur le WhatsApp 06 33 11 32 11. Les questions de vos enfants après Bruno Mars. 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
1: On a des questions d'enfants aujourd'hui. Comme
2: salut,
1: d'habitude. Attends. Calme-toi, Speedy Gonzalez. Nous aurons le 06 33 11 32 11 pour nous laisser des messages sur notre WhatsApp. Là, on peut y aller.
2: Salut, Sinouna. J'ai une question pour l'équipe. Oui. Il y a déjà eu un gros fou rire impossible à arrêter?
3: Ou régulièrement.
1: Oh, impossible à arrêter. Non, mais le dernier fou rire, il y a 15 minutes.
3: Ouais.
1: Il y a 15 minutes, pendant le flash info de notre journaliste, où on entend Piette derrière qui fait
4: « Non, parce que tu viens, qu'ils viennent
1: hein !» Et on se regarde tous, et le gars oublie qu'il y a un journaliste à côté, qu'on est à l'antenne. Que... Il n'y a même pas de raison, il n'y a pas de pardon. Ça fait 25 ans qu'il fait ce métier, il y a la lumière rouge, il est devant le micro, rien ne va.
3: Il y a Vito, il m'avait montré une vidéo rigolote, c'est pour ça.
1: Et c'est pas parce qu'on te montre une vidéo rigolote qu'il faut se mettre à hurler.
5: Et en plus, il y avait un des chefs qui était là.
1: Et en plus, il y a un des chefs, président de la musique.
6: Et le dernier fou rire, c'était aussi quand Alan Freedom était venu nous voir et Pietre en avait fait une aussi.
1: Il a pété dessus.
6: Je crois qu'on a eu du mal à s'en remettre.
7: J'ai pété sur Alan.
1: Hein je te jure, s'il relance Secret Story sur TF1, inscris-toi. J'ai pété sur mon chef.
3: Allez.
1: Franchement,
8: je pense avoir découvert le secret de Pietre.
7: Et quel est-il d'après toi?
1: Tu veux que je te dise?
8: Il a pété sur Alan.
1: C'est Luna, c'est ça?
6: Oui, c'est ça.
1: Que je te dise, Luna, on a la chance de super bien s'entendre et on va manger le midi ensemble. Et pas tous les midis parce qu'il me coûte cher, mais souvent, on se fait des trucs en dehors parce que on s'aime vraiment bien.
7: Ah bon?
1: Non, nous deux, on voulait pas t'inviter. On voulait pas te dire.
3: On ira à la cantoche.
1: C'est un vrai plaisir d'être là. Et c'est pour ça que c'est un plaisir aussi de faire l'après-midi.
7: Ouais,
1: parce que quand tu t'amuses le matin, que tu t'amuses l'après-midi, voilà, tu vois pas le temps passer.
3: Ah bah sinon, ça serait pas possible.
1: Oh là là, vous savez, je connais des émissions de radio avec des équipes qui peuvent pas se blairer.
6: Ah oui, c'est vrai.
1: Ça doit être long. Allez, on y va.
2: Salut, c'est Angéline. Quand vous étiez enfant, est-ce que vous mangiez à la cantine? Est-ce que c'était bon?
1: Dégueulasse.
6: Ah ouais,
1: j'ai mangé dans la vieille version de la cantine.
3: C'est ce que j'allais dire. Nous, on a vécu le passage au self.
6: Moi aussi,
3: et là, c'était le jour et la nuit.
1: Alors, le passage au self, je te cache pas que quand tu passais, pour moi, c'était le grappin. Tu voyais des trucs.
6: Ce que tu voulais.
1: Et les mecs, tu disais, tu peux repasser reprendre des frites. Je peux.
3: Ouais, c'est fou.
1: Mais j'ai vécu aussi la cantine où on te sert à table. Et quand t'arrives, je te cache pas qu'il y a le macédoine qui trempouille.
6: Toi aussi, t'as été traumatisé par Macédoine,
1: avec la sauce blanche qui s'échappe de la tranche de jambon, t'as l'impression qu'elle vient de vomir, la tranche de jambon.
3: La langue de bœuf endive brisée là de la cantine, là, mais c'était
7: le friand.
1: Le friand, ça allait encore.
3: C'était la fête quand c'était
1: La quenelle, mec. La quenelle où tu croyais que c'était une saucisse, tu savais pas, elle était une saucisse molle. Tu la voyais, elle était recouverte de sauce pour la cacher. Et les épinards, avec des gens qui disaient toujours
6: « Allez,
3: viens de tendre la pelouse !»
6: Et les endives au jambon, l'endive, elle était pleine de flotte.
3: Les endives au jambon.
1: Je crois qu'on a vécu la cantine dégueulasse, et aujourd'hui, toutes les cantines en self sont quand même beaucoup mieux.
6: Oui.
5: Moi, mon pire traumatisme, c'était quand tu faisais tomber ton plateau, avec toute ta bouffe dedans,
6: devant tout le monde.
7: Ou ton verre.
5: Et là, t'as tout le monde fait « Ouais !» Et là, tu te dis « Putain,
1: je crois que ça ne m'est jamais arrivé,
5: vite. » Mais non,
1: je ne partage pas cette... Tu vois ce côté un peu maladroit, tu l'avais déjà, enfant.
5: Je l'avais déjà,
1: ouais. Et on t'a mis réalisateur de l'émission.
3: Comment t'as pu choisir ce métier, du coup, alors?
5: D'ailleurs, j'ai pas mangé beaucoup à la cantine.
1: Bon, on continue, allez.
2: Salut, c'est Éline. Pourquoi le soleil me suit partout?
6: Comment t'expliques ça?
5: Non, pas partout, parce que au nord de la France, il y est pas, par exemple.
3: Parce que tu n'es pas breton.
1: Parce que les Bretons, c'est comme en Picardie, ils ne vous suivent pas tout le temps.
3: C'est ça.
1: Il y a des moments où il a décidé de se cacher pendant 2-3 mois. Hein, c'est vrai.
6: Si
1: marrant,
6: derrière toi, tu t'avances, tu te retournes, il est encore là.
1: Pourquoi elle est marrante. Moi, il m'a fallu du temps. Je crois que j'avais 11 ans.
5: J'étais pas 32 ans.
1: J'étais pas finaud. Pour comprendre que c'était l'ombre, c'était le nuage qui passait devant le soleil.
6: Ah oui.
1: C'est à un moment donné, je comprenais.
6: Ah non, t'es pas finaud là.
1: Puis je m'étais pas posé la question. Je voyais des fois un peu d'ombre, un peu machin. J'avais pas compris que c'était le nuage.
7: Il fallait changer l'ampoule peut-être.
1: Puis d'un seul coup, j'ai fait. Voilà, c'est tout. Ça n'a pas été plus violent que ça, mais bon. Ouais. Allez, dernier.
2: Coucou, c'est Gladys. Corentin, tu fais des blagues même quand t'es pas au travail?
7: Ah. Oula, oui.
1: Ah oui.
7: Oui,
3: il aime bien.
1: C'est un blagueur.
3: Et puis il fait généralement les blagues qui peuvent pas passer à l'antenne.
1: C'est un blagueur.
7: Ouais, voilà. C'est vrai. Mais il faut faire attention, parfois j'en fais pas au bon moment.
1: Puis rien, que le vendredi, quand il est à table et puis qu'il boit des verres, il fait allez, une dernière. Ça, c'est une blague, tu vois. Par exemple. Tu vois, pourquoi t'en as pas fait au bon moment?
7: Bah, ça arrive que des fois, par exemple, la dernière fois, j'ai eu rendez-vous avec le banquier, bah, il y a la petite vanne qu'il faut pas.
6: Tu voulais détendre l'atmosphère,
7: ouais,
6: et puis ça passait
7: pas. Tu veux détendre le truc, et puis le banquier fait allez,
1: Mais tu vois, si t'avais été dans le positif, il aurait ri.
7: C'est vrai,
1: la différence.
7: Ah, c'est ça.
1: Plus t'es riche, plus il a de l'humour.
7: Voilà. Tu peux pas rappeler Arnaud.
1: C'est impayable.
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7: Vous écoutez Europe 2 en amoureux dans la voiture ? Eh ben restez bien là, monsieur, madame sont présents, ou alors madame, madame, monsieur, monsieur, ça marche aussi. Sondage spécial couple qui arrive chez Coé sur Europe 2. Avant ça, à quelques jours des premiers concerts de Céline Dion à la Défense Arena, Céline Dion va passer chez Coé, là, dans 3 minutes, juste après Manon Lisa. C'est samedi, c'est le 15 août, bel été, bonnes vacances avec Europe 2. C'est

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1: De nouveaux billets en ligne pour le concert de Céline Dion. Ça, c'est pour ceux qui n'ont pas été tirés au sort.
2: Un mytho.
1: Évidemment, demande très forte, les places seront limitées. Notre Vito commence à perdre espoir, surtout quand il a vu Hélène, la coordinatrice d'antenne, en choper 6 d'un coup. Il est dégoûté de chez dégoûté. Moi, j'ai vu.
3: T'inquiète, les RH ont vu maintenant qu'elle a aussi ce. Ah oui. J'ai envoyé une vidéo là.
1: Oh, elle a dépensé 524 euros. Je peux te dire qu'elle n'a pas intérêt à venir demander une augmentation.
4: Ah bah là, laisse tomber.
1: Il y a des sous pour ce qu'on veut. Hein.
4: Exactement.
1: Hein, le litre de super, on veut pas mettre cher. Ouais. Mais alors, par contre, pour des places,
5: on sait trouver de l'argent. Hein.
1: Ah, on sait le trouver l'argent quand on en veut. Hein. Je crois qu'elle est. Je crois qu'elle avait.
4: Mais bien, écoutez, ouais, Céline est de nouveau avec nous. Bon.
2: Oh.
4: Attendez. Bonjour Céline.
6: Ah.
4: C'est lui.
6: Je suis tellement contente.
4: Ah,
6: Je suis tellement heureuse pour tous ceux et toutes celles qui vont être là, qui vont faire le spectacle, qui vont être dans la salle. Quand ils vont leur place, je capote pour elles. Je capote pour elles. Je suis tellement.
4: Et vous êtes heureuse d'être avec nous aussi?
6: Non, ça, je m'en boucle complètement. Je suis tellement heureuse de voir mes fans s'éruiner pour avoir une place de mon concert plutôt que de faire le plein.
4: Ah,
6: c'est tellement beau. J'ai vu la vidéo d'Hélène. Hélène, votre coordinatrice, je sais pas bien ce qu'elle fait là, je sais pas bien ce qu'elle fait dans le studio là. J'ai vu qu'elle a rien branlé pendant 2 heures de travail, tout ça pour plante des places pour mon concert.
4: C'est touchant. Hein.
6: Tout ça, ce sera déduit de son salaire. Je vous aime. 700 000 billets ont été vendus. 700 000 au prix de. En moyenne, je fais le calcul, ça fait 500 euros, là, ça fait 350 millions, là, c'est beau.
5: Ça fait un petit peu d'argent de poche.
6: Tellement beau. Déjà que j'étais pas à plaindre avant. J'étais pas à plaindre. Mais j'avais la climatisation dans la maison, je t'embêtais pas. Fais-moi la carte vocale. Je suis la seule personne qui a fait installer 3 millions de climatisation.
4: Ah oui?
6: Et qui faisait une chaleur de 45 degrés dans la maison, mais je l'embêtais pas. Je l'ai installé, mais je l'embêtais pas.
5: Ça
6: abîme les cordes vocales.
5: Ah oui, je sais.
4: Donc Céline, une question, pourquoi...
6: plus blindée qu'avant.
4: Pourquoi vous mettez des places si chères, du coup, en vente?
6: Bah, c'est comme ça. C'est comme ça. D'abord, j'ai rajouté des billets, du coup. Vous voulez des prix?
5: Oui,
4: on aimerait bien.
6: Alors, ce que vous voulez savoir, quelle somme vous allez demander à votre banquier ou à votre CTLM, comme vous dites chez vous, le gros bichon tout vert, là. Et bien, c'est parti.
4: Ouais.
6: À 20 000 euros.
4: 20 000, déjà.
6: 20 000 la place.
4: Ouais.
6: Je chante.
4: OK.
6: Déjà, c'est énorme.
5: Ouais, enfin, ça fait cher quand même.
6: À 50 000 euros, là, je chante, je te regarde dans les yeux pendant 3 secondes.
4: Oh, c'est beau.
6: Et attention, si tu clignes, c'est perdu.
5: Oh.
6: Pour 300 000 euros, je chante.
4: Ah oui, quand même.
6: Et je fais semblant de comprendre les paroles quand toi, tu chantes.
4: C'est beau, ça.
6: Je te regarde, je fais... Alors, j'ai rien à foutre, là, je comprends.
5: Je sais bien.
6: Je comprends pas de là où je suis, je te vois pas. Je vois une tête, là. Même pas la tête que t'as, là. Pour 750 000 euros. 750 000 euros.
5: Comment ça fait un gros somme?
6: Je viens chez toi. Je chante dans ta cuisine. Même si ta cuisine a fait 2 mètres carrés, je m'en moque. Là, que tu mets de la crème fraîche dans les carbos, c'est pas moi un problème. Pour 1 million d'euros, les choses deviennent sérieuses. Là, deviennent sérieuses. Pour 1 million d'euros, je chante et je ris à toutes tes blagues que tu fais, même si c'est l'histoire d'une chaise. J'y morte de rire. Tu mets 2 millions. La place à 2 millions d'euros, elle existe, la place à 2 millions d'euros.
4: Vous faites quoi?
6: J'ai nettoyé tes carreaux en chantant My Heart Will Go On. Mais je pleure si c'est du double vitrage.
5: Ah ouais.
6: Dis-le-moi, je vais te poser la question. Elles sont comment les fenêtres?
4: C'est du double vitrage. Ah oui, c'est terrible.
6: Je suis tellement contente, ce sont des double vitrages.
5: Ah, elle le fait bien. Hein.
6: Ah bah, je pleure.
5: J'ai envie de les mettre, les 2 millions aussi.
4: Ouais,
5: c'est
4: fou,
6: hein. Attends, c'est pas fini.
5: Je les ai pas. Hein.
3: Ah, c'est pas fini.
6: À 3 millions d'euros.
4: Ah, oui, 3 millions.
6: Je garde tes enfants.
5: Ouais.
6: Mais ils doivent accepter que je transforme l'histoire du soir en concert à
4: 2h30. C'est
5: terrible. C'est dur pour les endormir.
6: Pour moi, que là, ils vont chialer aussi.
5: Ouais, parce que ça gueule. Hein.
4: Merci, Céline.
6: Tu mets ça, 4 millions dans ta place.
4: 4 millions, là.
6: 4 millions d'euros dans ta place. Je promène ton chien avec le sac à caca. Et les... Je peux te dire.
4: Avec quoi?
6: Le sac à caca. Et que même si jamais il a mangé le caligou qui te fait le caligou tout mou, je ramasse le caligou tout mou et que le sac à caca parce que t'as mis ta place à 4 millions.
5: Rien que pour ça. Ouais, c'est 4 millions quand même.
6: Et pour 5 millions d'euros. Ça, c'est la plus chère que je n'ai. Pour 5 millions d'euros, je vis chez toi pendant une semaine, je critique la déco, je déplace un vase et je bute ta blébé.
2: Non.
6: Bah, c'est normal, t'as mis 5 millions d'euros.
5: Ouais, 5 millions, ça les vaut quand même.
6: Merci. Et n'oubliez pas une chose. C'est pas que c'est cher, c'est que c'est inexplicable.
4: Ouais.
6: Et que si vous n'avez pas l'argent, trouvez-le.
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1: Sondage, on a posé des questions. J'aimerais que mon ou ma partenaire, voilà, et c'est des questions qui ont été posées. Par exemple, on apprend que 35% des femmes aimeraient que leurs hommes répondent à leurs messages dans l'heure qui suit.
2: Ça va, dans l'heure.
3: Ouais, l'heure, ça va.
2: T'en as,
4: oui,
2: c'est la minute. Hein.
4: Ouais. Ouais, si t'as pas répondu au bout d'une minute, mec,
5: moi, toi,
4: il y a des hélicoptères qui arrivent.
1: Ah, qu'est-ce qu'il y a, Corentin?
2: Toi, c'est un peu ça, toi.
5: Toi, pour...
1: Nathalie,
5: ouais.
2: Ah, si, au bout de 5 minutes, si
1: je
2: t'as pas répondu.
1: Je pense que Nathalie, c'est... elle me laisse 3 minutes.
5: C'est 3 minutes, oui.
1: Passé 3 minutes 30, j'ai droit à allô. Ouais. Ensuite, ok.
5: Point
1: très bien.
5: Interrogation.
1: Après, c'est d'accord, j'ai compris.
5: Smiley en colère.
1: Ensuite, c'est bon, bah d'accord, bah, vu que t'as plus le temps pour moi, voilà. Ouais. Puis ensuite, c'est.
4: Ah ouais.
1: Après, puis ensuite, c'est je quitte la France. Ensuite, c'est.
2: J'appelle tout.
1: Après, c'est prends, fais attention à toi dans ton sommeil. Fais bien attention à ce que je te ferai quand
4: smiley
1: tu vas manger.
4: Fusil.
2: Soulève mon oreiller, tu vas voir, il y a un couteau.
1: Smiley gun vert contre un machin. Si, attention. 53% souhaitent être invités plus régulièrement au restaurant. 53% des femmes.
4: Ouais,
2: ah ouais.
1: Elles veulent que leur chérie les invite un petit peu plus souvent.
4: Ouais. Ouais.
1: Pour 55% des hommes, leur partenaire devrait les surprendre avec des dessous sexy.
4: Hmm. Ah bah oui. Clairement.
1: C'est vrai, ça.
4: Ouais. Non,
1: c'est
4: vrai. Ça devrait être même stipulé, ça va être noté noir sur blanc, à l'écrit, et ratifié
5: pas,
4: par le gouvernement.
5: Vous admirez pas, vous enlevez tout de suite.
1: C'est vrai aussi.
5: Il y en a qui enlèvent tout de suite.
1: Je suis un peu d'accord, moi je trouve que c'est très... Mais en fait, tu passes pas une heure sur l'emballage de ton cadeau. On sait qu'on t'offre une Rolex, t'as vu, je t'ai comparé une Rolex. On sait qu'on vous offre une Rolex. T'es pas sur le papier avec le ruban pendant une heure en disant, ouais, attendez, je vais jouer encore un peu avec le ruban. Bah non, t'ouvres la boîte.
3: Non,
2: je trouve ça plus sexy, moi, avec les...
1: Ah, moi, je te donnerai le ruban.
2: Hein, une Casio.
4: Nous, sinon, on est les enfants qui jouent avec le ruban dans un coin, tu sais.
1: On apprend que 50% des femmes aimeraient partir en vacances seules ou avec des amis.
5: Oh non.
2: Ah ouais.
1: Ça peut se faire une petite semaine avec des copines.
4: Oui, mais pas les grandes vacances, mais les vacances intermédiaires, oui, pourquoi pas.
1: Je peux l'entendre.
4: Ouais.
2: Ah ouais.
1: Deux jours. 17% des hommes souhaiteraient entendre leur femme leur dire « je t'aime au moins tous les jours ».
5: Ah, oui. Moi, je le dis tous les jours.
2: Oh, oui.
4: Ah, puis c'est que 17%. Ça fait 8 mecs sur 10 qui disent bon.
1: Vous savez ce qui se passe, moi, le soir? Moi, le soir, c'est que Nat, elle me dit la même chose. Elle me dit, je t'aime, chérie. Mais elle met des boules quies. Donc, je lui dis, moi aussi. Je t'aime, chérie. Moi aussi. J'ai dit je t'aime, mais j'ai dit moi aussi. Et elle n'entend jamais ma réponse. C'est ça, 17% des hommes souhaiteraient entendre leur femme. C'est ce que j'ai dit. Oui. 51% des femmes. Pour 51% des femmes, leur partenaire devrait changer son statut célibataire à en couple sur les réseaux sociaux. Bah oui.
5: La moindre des choses.
2: Ah, si. Ça se faisait à l'époque, ça, mais moi.
5: Non, ça se fait plus, oui. Ça se fait plus.
1: On sait jamais. Et 31% des hommes aimeraient que leur compagne coupe tout contact avec son ou ses ex.
4: Ah, bah, oui. Ça.
2: Logique, ça.
1: Non,
5: ah, dépend si t'as des enfants et que tu t'entends bien avec.
1: Tu peux être en très bon terme, et ne pas avoir d'ambiguïté.
4: Tu dois être un jaloux de ouf, en fait. Je suis sûr.
2: Ah non, je suis pas jaloux. Moi.
4: Ah ouais.
2: Non, pas. Bah, mais fais pas gaffe quand même, parce
4: voilà.
2: que.
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2: Salut, c'est Europe 2, il est 8h30, nous sommes samedi matin, tout va bien, vous écoutez Coé. Dans un instant, on va faire parler des barbecues. Ouais, vous n'étiez jamais posé cette question, qu'est-ce qu'ils pourraient bien dire les barbecues s'ils pouvaient parler? Et bah Coé a la réponse. C'est très drôle et ça arrive après Taylor Swift sur Europe 2.

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1: Nous avons décidé, puisque vous avez peut-être ressorti les barbecues ce week-end, il est temps de s'occuper des barbecues qui parlent dans notre longue série. Des objets qui parlent, pourquoi pas les barbecues. Commençons déjà avec la côte de bœuf.
2: Faites place à Sa Majesté la Reine.
3: Attention, vous avez un peu de gras là. Merci.
4: Peu, là.
5: Tellement simple.
1: L'arrivée des chipolatas. Dans la série, lui aussi parle le poivron en début de cuisson.
6: Vous m'oubliez pas, hein. Je suis là, hein.
1: Mais t'as tellement raison. Le poivron,
7: le pauvre,
1: on fait
7: fois.
1: Tellement attention à la viande que le poivron fait. Oh, viens les poivrons. C'est vrai, t'as raison. La merguez, tu sais, que t'as pas mis dans le bon sens.
8: Ah oui.
1: Sur la grille.
3: Ça brûle. Oh, je brûle.
1: Revenons sur le poivron en milieu de cuisson.
6: Quelqu'un peut me retourner là? Je suis en train de cramer là.
1: Oh. Les fameuses brochettes multiviandes.
6: Oh, putain, arrête, c'est sérieux là. Pousse-toi, s'il te plaît.
7: C'est quoi le truc blanc?
6: C'est le gras.
1: Je crois que c'est du gras. Une pensée pour la merguez, mais que tu as percée.
3: Attention, je vais jeter.
1: Du gras, bien sûr, de cuisson.
7: C'est le fameux.
1: Je crois qu'on se parle. Et revenons sur le poivron en fin de cuisson.
2: Eh ben voilà, j'en étais sûr. Ils m'ont oublié.
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2: Nous avons aujourd'hui récupéré des trucs dans cette émission. Nous avons récupéré ce qu'on appelle les off des chansons. C'est-à-dire lorsque des chansons s'enregistrent, les ingénieurs du son parfois gardent toutes les séances, notamment celle de James Brown pour les secrets de I Feel Good. Écoutez.
3: Hey mon James, t'es prêt ?
4: Yeah.
3: Alors concentre-toi, Didier, tu vas arriver dans le studio en lui faisant peur et ce sera good.
4: Ok.
3: Allez go, c'est parti, Sarek.
4: Allez. Bou. Ah
3: non mais tu te fous de ma gueule là ou quoi là? J'ai demandé de faire peur par un truc de fragile. Oui, là.
4: C'est pas ma faute. Toi.
3: Ah. Ouais, allez, on la refait là. C'est parti, Sarek. Okay. Bou. Ah
2: voilà.
3: Bah voilà, nickel. Merci.
2: Ah, c'est bien. Dans le studio avec Zaz. À la base, vous le saurez, c'était une trompette qui était prévue.
4: Ah ouais.
3: Allez, ma Zazouille, on y va.
5: Oui.
3: Tu prends ta trompette et on commence. Okay. Allez, c'est parti. Eh, hey, je compte sur toi. One
5: oui,
3: shot.
5: Oui, oui.
3: Allez, ça arrive. Oui. Hey, stop. Eh, hey, c'est quoi ta trompette de merde, là? Hey, c'est quoi ton bordel? Oui. Tu souffles dans une pipe ou quoi, là?
5: Oui, c'est un casou,
3: ouais. Bah, au casou, moi, j'ai pas que ça à foutre. Donc, tant pis, on va le faire avec ta merde, là.
5: Oh,
3: c'est parti, souffle dans ta vapote, là, au moins, ça sentira le dragibus. Allez, go, pas que ça à foutre. On dirait un canard qui a une sinusite pour moi.
2: C'est vrai. Dans le studio, Théodora, que vous entendez, d'ici pour Mélodrama, on y était aussi.
3: Bah, t'es là?
5: Ouais.
3: On va y aller pour ton deuxième couplet, hein, pour la suite de ton truc. Là, continue comme ça, c'était cool. Hein. Eh, c'est qui la boss lady?
5: Boss lady.
3: Allez, go, bah. Eh bah tété, là t'es en train de bouffer un chamallow ou quoi là? Non mais on comprend rien ce que tu dis là. On dirait mon fils qui mange sa purée blédina là. Donc go, on la refait là.
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3: Oh. Eh, tu te fous de ma gueule ou quoi là? Putain mais crache le chewing-gum là.
5: Mais j'ai pas de chewing-gum.
3: Ouais, je me casse, tu m'as gavé là.
2: Ouais, il est tendu à la fin. Et puis, avec Whitney Houston, vous vous souvenez du... Vous vous souvenez de ça? Ouais. Ça a été dur à faire.
3: Tiens, mon Dave, là, tu prends le fût de bière, un bâton et tu viens.
4: D'accord.
3: Allez, tu vas mettre un coup dedans avant qu'il chante, ouais. La Houston, t'as compris?
4: Ouais.
3: Parfait. Allez, vas-y, mon Dave, vous venez, là, on est parti. Go, c'est
4: allez, go.
3: Trop tôt, David, là. Ah ouais. Allez, on y retourne. Et tu comptes les temps, là. 8, regarde.
4: 8
3: ou 9 secondes, là, je sais plus.
4: Ouais, bah au pire, je le fais à blanc et tu le cales après.
3: Ah, c'est ta mère que je vais caler, donc il a fait, ça va te faire apprendre le rythme. Alors, bah, bref, t'as compris, ouais. Allez, on y retourne.
4: Ok.
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3: Retard. Putain, mais t'es gaulois, mon Dave, ou quoi, là?
4: Ah, mais c'est pas facile.
3: Ah, pas facile, t'as juste à taper en rime, bon, ta gueule, je vais le caler.
4: Ok.
2: Et on vient de récupérer, c'est une exclu,
4: ouais.
2: Les off avec Vita et Slimane.
4: Oh, on les avait pas eu tout à l'heure, ceux-là.
3: Slimane, Vita, là, on est parti les deux, là. Allez, on va commencer avec toi, Slimane. Go, c'est parti, c'est vrai.
7: C'est quoi un homme?
3: Non, Vita, tais-toi, là, c'était Slimane. Ouais. Allez, go, on la refait, là. Ah, bah, c'était à toi, là, Slimane. Ouais, c'était à toi, là. Bah, on va laisser Vita faire, parce qu'elle veut chanter, la Vivi, là. Bon, ma Vivi, c'est à toi, là, on y va. Go, c'est vrai. Eh, direct, en one shot, hein. Allez, Vivi, go.
7: C'est quoi un homme?
3: Eh, t'as gueule, putain, j'avais dit Vita, j'avais pas dit toi. Eh, vous commencez à me faire chier les deux, hein. Hein? Bon, allez, on y va, là, vas-y, Vita, là, on continue. Eh, ça commence à me saouler, là, vous allez me saouler les deux.
7: C'est quoi un homme?
3: Ta gueule.
2: Voilà, il craque, on peut comprendre, bonjour.
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0: Samedi matin, vous êtes sur la route avec Europe 2, c'est le 15 août. Vous êtes parti pour de nombreux kilomètres avec Coé sur Europe 2, ça va passer tout seul, ne vous inquiétez pas. Jérémy Frérot arrive dans un instant, et puis Annie Dingo. L'ancienne maire de Paris qui aime bien passer de temps en temps chez Coé et qui a plein de bonnes idées, enfin plein d'idées. A tout de suite sur Europe 2.
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2: Le site Se Loger, que tout le monde connaît quand on veut se loger, a constaté au printemps 2026 une reprise de la hausse des loyers. Si l'offre se redresse légèrement en France, Paris reste à part avec un stock d'annonces en recul, c'est-à-dire il y a moins d'annonces, et des prix toujours élevés.
3: Ah bah oui.
4: Bah
3: oui.
4: Bah, essaye de trouver un petit appart aujourd'hui.
2: Bah, dis donc.
4: Là, voilà.
2: Pardon, excusez-moi. Il est mon jingle? Ah voilà, bah je suis plus
4: maire.
2: Je suis plus maire de Paris. Vous, et voilà, vous rêvez, jingle, c'est parti. Ah bon. Allez, hop, ouais. Dis donc.
5: Annie Dingo,
2: bah c'est moi.
5: Quelle réforme t'as sous ton chapeau.
2: J'en ai plus.
5: Annie Dingo,
2: oui, bah je suis plus maire.
5: Ton adjoint, c'est un pâté.
3: On pensait s'être débarrassé de vous.
2: Oui, je vais te débarrasser de toi, tu vas voir.
3: Madame Dingo, à Paris, les loyers ont augmenté de 3,5% en un an. Une réaction quand même là-dessus.
2: Alors je trouve ça très beau que vous disiez augmentation avec autant de négativité. Moi, j'y vois une élévation presque spirituelle du mètre carré d'ailleurs.
4: C'est ça.
3: Les gens galèrent à se loger quand même.
2: Oui, mais alors la galère, c'est une expérience sensible.
3: Oui,
2: mais oui,
3: bien sûr.
2: C'est comme une expo, sauf que c'est toi l'œuvre et que tu payes à la fin du mois. Oui. Voilà, c'est tout.
3: Non, c'est chiant. Vous avez des explications concrètes?
2: Oui, j'ai des explications concrètes, très incarnées. Je ne suis plus maire de Paris, mais je bosse encore gratuitement. Ah, ça me fait chier. mais je suis là.
3: Non,
2: alors, d'abord, primo, c'est écologique.
3: D'accord.
2: Parce que quoi, moins de mètres carrés, c'est moins de toi.
3: Voilà,
2: et franchement, la planète te dit merci.
3: Ok,
2: voilà.
3: C'est chaud.
2: Secondo, c'est du bien-être. Vivre à deux dans 12 mètres carrés, ça recrée du lien. Parfois judiciaire, mais du lien quand même. Quoi de mieux que de se faire un câlin sur le clic-clac dans la cuisine quand ça sent le cube de cubor en plein nez alors que vous êtes aux toilettes? C'est excitant de vivre dans des petits appartements. Risotto. C'est culturel parce qu'avant, on visitait des musées. Maintenant, on visite son appart. Et on achète parce qu'il y a des moulures au plafond dans les chiottes. C'est bobo, c'est Instagrammable, on adore.
4: Ouais.
2: Et enfin, aïe pépito. Si, c'est ça. Primo,
6: ah bon,
2: risotto, aïe pépito. C'est le vélo. Voilà. Si plus tu t'éloignes pour payer moins cher, plus tu pédales.
4: Voilà. Ah, ça, c'est pas fun.
2: Et à la fin, t'habites à Lille, mais dans ta tête, t'es encore à Paris. Ça, c'est magique.
3: D'accord.
2: Voilà.
3: Donc, pour vous, tout va bien, là.
2: Mais tout va très bien, tout va très bien. J'ai quitté la mairie, les prix augmentent, ça veut tout dire. Voilà.
3: Oui, c'est depuis un an. Donc, c'était quand vous étiez de Paris.
2: Mais tais-toi, toi, je demande à mes pigeons de te chier dessus parce que j'en connais encore deux, trois. Allez, à bientôt. Jingle. Ça me saoulait, celui-là. J'en ai plus, mais j'ai des notes de frais.
3: Non,
6: ça passe plus.
2: C'était pas passé.
6: Ça passe plus.
5: Ton adjoint, c'est un patéro.
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Oh là là, quel kiff ça le matin. Bob Sinclair, Rock This Party dans Koé sur Europe 2. Dans un instant, on va vous présenter un mec qui présente tous les red flags du monde. Un mec toxique, c'est dans le débrief télé et ça arrive après Tovlo et Stromae. Chez Koé sur Europe 2. Évidemment.

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2: Le plus gros jaloux du monde, on vous le présente. Puisqu'il y a plein d'émissions de rencontres, Marié au premier regard, L'île de la tentation, ouais. L'amour est dans le pré. Chaque émission donne à des gens l'occasion d'être en couple. Mmh. Eh bien, on est retombé sur un vieux reportage de cette émission mythique, Confession intime.
3: Ah, ah, oui.
2: Sur un jeune couple. Alors, croyez-moi, vous allez bien réfléchir avant de vous mettre en couple si vous écoutez cette émission. Voici l'homme le plus jaloux. Alors, le plus jaloux du monde. Sa femme revient des courses. Ouais. Il contrôle l'heure de son passage en caisse. Faut savoir si elle n'a pas fait autre chose que les courses.
4: 17, 15h17.
5: Franchement, 15h17, tu rentres à 16h. Là, je vais manger les cours. 15h17, tu rentres à 16h passé, 16h10 là.
6: Je peux partir à 15h.
5: Passage de caisse, c'est marqué sur le ticket.
6: Eh ben, passage de caisse, après j'ai fait la queue pour le jeu.
5: Quel jeu ?
6: Le jeu qu'il y a dans le magasin.
5: Ouais, toi, puis tu me dis que t'es toute seule après.
6: Bah oui, j'ai fait le jeu, il y avait la queue pour mettre mon ticket pour voir si j'avais gagné un voyage.
5: Bah t'aurais pu revenir à ranger les courses, déjà ça aurait été vachement mieux quand même.
6: Bah non.
5: Moi aussi.
6: Je vais te faire les courses toute seule, tu peux bien le ranger, non?
5: Bah t'aimes ça faire les courses, c'est normal.
6: J'aime ça faire les courses, bah oui.
5: Je te demande si vraiment des fois tu fais les courses.
2: C'est-à-dire, en plus d'être jaloux, il est mufle. Parce que le gars, il a t'as envie de lui dire, bah tu vas aller faire les courses.
3: Carrément.
2: Comme ça, tu te débrouilleras. Mais ça ne s'arrête pas là. Il va également, vous en doutez bien, le grand classique, fouiller dans le téléphone de sa femme pour être sûr.
1: Place à l'inspection du portable de madame.
5: 2244, c'est qui ça? 71-19, 68-99, 69-06, 10-04, waouh.
6: Mais laisse-moi ça, je regarde pas dans le tien.
5: À 11h20, t'as un coup de fil, toi. Bah oui, je veux bien savoir c'est que t'es.
6: Mais j'en sais rien.
5: T'es chez l'autre, en train d'avoir un coup de fil. Je vais noter les numéros ou voir un peu, ouais, comme d'habitude. Ouais. Je vais me faire un fichier de tes numéros, comme ça on va voir un petit peu.
3: À 11h20, t'as un appel.
2: Dis donc, t'as eu un appel, toi. Et on va terminer avec le moment macho de ce monsieur. Sa femme lui montre qu'elle s'est inscrite à la salle de sport.
3: D'accord.
6: Tiens, regarde. J'ai pris ça quand j'étais faire les courses, on faisait des démonstrations. Parce que je veux...
5: C'est
6: quoi ? Je voudrais faire du sport, ça se voit bien.
5: Hein ?
6: J'ai un essai samedi prochain pour voir si ça me
5: ça
6: plaît.
5: Ça va pas, non ?
6: Bah pourquoi ?
5: Je suis pas d'accord, non ?
6: Bah, je m'en fous que tu sois d'accord ou pas d'accord.
5: Non, tu fais, je fais.
6: Ah non, je veux pas de toi, non.
5: Ah, je suis désolé.
6: Bah, tu vas
5: pourquoi,
6: faire...
5: pourquoi toi, une activité, puis moi, rien du tout, rester à la maison avec les gamins, quoi.
6: Mais j'ai pas dit ça. C'est qu'une heure par semaine ou deux. C'est pas...
5: Et tu le fais quand? Le matin?
2: Attention.
6: Bah oui, le matin.
5: Bah, déjà, tu fous pas grand-chose, mais alors, rien, bon, hein.
6: Et alors?
5: Non. Vas-y, tiens, il y a du sport à faire. Plier, vas-y. Tiens.
6: Hein?
5: Je le garantis, vas-y. Il y a encore là toute la panière de qui est pleine. Quand tu feras déjà ton truc de la maison, tu feras du sport après.
7: Ah, il est toxique, le gars.
2: Cette émission était il y a 20 ans. Aujourd'hui, il est pendu haut et court. Aujourd'hui, Sandrine Rousseau, elle va le chercher, elle le traîne derrière son pick-up.
7: Complètement, là, ouais.
2: Bon, j'adore cette phrase, elle est mythique.
5: Déjà, tu fous pas grand-chose, mais alors, rien, bonjour. Hein.
2: C'est ce que dit Pietre au boulanger qui décongèle.
5: Déjà, tu fous pas grand-chose, mais alors, rien, bonjour. Hein.
2: Ce que dit le gars de la DDE à son pote. De la DDE.
5: Déjà, tu fous pas grand chose, mais alors, rien, bonjour. Hein.
2: Ce que je dis à mon chat grisouille quand elle fait popo, mais à côté de sa litière.
5: Déjà, tu fous pas grand chose, mais alors, rien, bonjour. Hein.
2: Ce que dit le patron de la radio concurrente en face de nous à chacun de ses animateurs.
5: Déjà, tu fous pas grand chose, mais alors, rien, bonjour. Hein.
2: Ce que je dis à mon zizi quand il a une panne.
5: Déjà, tu fous pas grand chose, mais alors, rien, bonjour. Hein.
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2: Dans quelques minutes, il sera 9h15 sur Europe 2. Peut-être que ça va être l'heure de votre première pause café. Restez quand même garé un petit moment avant de sortir de la voiture. Ne loupez surtout pas le classement du Uber Eats Machine qui arrive. Nos plats préférés en chanson, c'est que chez Koé sur Europe 2. Et on se fait ça après les Black Eyed Peas.
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1: Le Uber Eats Machine est de retour. Ça y est, il y a de la nouveauté dans le classement. Le Uber Eats Machine, c'est la bouffe que vous êtes plus fait livrer chez vous à la maison. Et c'est une entrée fracassante, 21e place du Uber Eats Machine cette semaine, spécialité du nord de la France pour fêter évidemment la victoire de Lens. La recette est secrète, c'est peut-être mieux comme ça, on sait pas ce qu'il y a dedans, la fricadelle.
2: La fricadelle.
3: Oui, c'est pas mal ça.
2: Nous on aime ça.
3: Ah bah nous aussi, hein, c'est super bon.
2: Dans le 62.
3: Et où ça à peu près? À peu près comme ça.
2: Chalet ou Arras?
1: Ah, la fricadelle, c'est tout le nord.
4: C'est beau.
1: Ah,
4: c'est beau.
1: Avec les beaux jours qui sont de retour, elle fait son retour directement à la 7ème place du Uber Eats Machine. Les fans de barbecue sont heureux, ça vous donnera peut-être envie ce midi. Je vous dis, tiens, du soleil, un barbecue et une chipo.

0: T'es un peu énervé le mec derrière, hein, mais bon. Cinquième place cette semaine, toujours bien placé, les Français l'ont adopté. Un plat du bout du monde, souvent commandé, pratique, ça se mange dans un bol en carton, le pad thaï.
1: Oh là là.
2: Accroche tes mains à mon thaï, c'est ta commande qui se prépare.
0: Allez.
2: Beaucoup trouvent ça délicieux. Avec ta femme, c'est encore mieux.
3: Ou avec ta maîtresse.
0: Non,
3: non, je déconne.
0: Merci. Et enfin, dans le classement cette semaine, un ingrédient souvent ajouté dans les salades avec les beaux jours, la petite frisée, qu'est-ce qu'on lui met dedans?
1: Des lardons.
0: Des lardons.

0: manger les lardons.
1: Alors,
2: c'est vrai qu'on les néglige de trop.
1: Vous ah vous ouais. dites, elle était peut-être un petit peu longue cette dernière chanson.
2: Ouais, ouais.
1: Eh bien, vous n'êtes donc pas prête à la dernière, puisqu'elle est numéro 1 ce matin, voici la version longue.
3: Mais parce qu'elle va avoir un an surtout.
1: Elle va avoir un an. C'était quasiment la première chanson qui a été faite dans cette émission. La communauté portugaise est très en place, vous le savez, en France, on les embrasse très fort. Mel, au standard, on l'embrasse aussi très fort, elle en mange tous les matins, 5 ou 6.
2: Ouais.
1: Voici la pastèche de Nata.

0: c'est la version longue.
1: C'est pas un petit flan, c'est une page de nata.
2: C'est pas un petit flan, c'est une page de nata.
0: C'est pas long, hein.
3: Non,
0: franchement, quand on aime.
3: À l'extended.
0: Non, non, ça va.
2: Ah, c'est bon, là, vous pouvez...
0: Pas ce crème, hein. Non, non, j'aime bien encore un petit peu. Pff, c'est beau, j'ai envie de chialer.
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2: Peut-être que lundi, vous allez reprendre le boulot. Donc, quand on reprend, en général, évidemment, on passe du temps à la machine à café, on discute avec les collègues. Coé va vous offrir de quoi briller la machine à café lundi matin. Ça sera juste après Temper City, nouvelle pop Europe 2.

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1: Festival de la bière à Lyon ce week-end.
2: Ah, parfait.
1: L'abus d'alcool est dangereux pour la santé.
2: T'es pas là ce week-end.
1: Déjà qu'il y a nos amis de la fête du slip, vous savez, la course en slip, qui ont retweeté, qui ont remis des messages. On en a parlé il y a deux jours. Il y a plein de gens derrière qui disent mais c'est où, on veut venir, on veut le faire la fête du slip. Donc je vous embrasse les organisateurs. Moi j'aime bien ce genre de fête.
3: C'est le 20 juin, je crois.
1: C'est sympa, certains diront c'est beauf. Et alors,
4: qu'on s'amuse.
1: Si les gens se détendent et se changent les idées pendant une journée, qu'est-ce que t'en as à faire que ce soit beauf? Moi, je préfère, honnêtement, assister à une fête un peu beauf en mangeant des chipots que de me faire chier la fête de la chanson française sur France 4 ce soir avec
4: André Manoukian
1: qui va t'expliquer l'histoire du piano en ré mineur.
5: Je trouve que le piano il a un côté psychédélique.
2: Ta gueule, André.
3: C'est censé une chipot.
1: Le Lyon Bière Festival, donc on embrasse les Lyonnais, revient pour la 9e édition. Voilà, au programme 100 brasseries, DJ set et dégustation, tout ça dans une ambiance de folie. Qu'est-ce que une dextrine, pour voir si vous y connaissez, les gars.
2: C'est la femme de Dexter.
3: Oui, non, c'est la bière de Dexter. Elle est faite au sang humain.
1: Pas mal. Dexter, il dit tiens, je prendrais bien une dextrine.
4: Non,
1: pas du tout. C'est la poudre qui dégrade l'amidon pour la fermentation.
3: Ah,
1: ouais. Qu'est-ce que là, une saccharification?
4: C'est quand tu fais des taillades, ça.
6: Ouais, voilà, des taillades.
1: Quand t'es en mode déprimé, tu te fais mal.
6: Tu fais des
3: c'est quand ça charrie, ou tu charries tes potes une fois que t'as trop bu.
2: Ouais, c'est la chanson de Benny Benassi, ça.
1: Bien sûr. C'est un processus dans lequel l'amidon se transforme en sucre simple sous l'effet de la chaleur et de l'eau. La diacétyl. C'est compliqué de faire de la bière. Diacétyl.
6: Si t'as des problèmes dans la vie, tu diacétyl. Il va essayer de les résoudre.
1: Comment? Quoi?
3: C'est pas compris.
2: C'est pas du tout ça.
3: Non, c'est de l'alcool qui te donne la diarrhée, la diacétyl.
1: Attends. Refais-le.
6: Si t'as des problèmes dans ta vie. Diacétyl, il va t'en pas.
1: Attends, baisse la musique et refais cette vanne à blanc parce qu'elle mérite que la France s'arrête. Refais-la.
6: Si t'as des problèmes dans ta vie,
3: ouais.
6: Tu dis acétyl, il va essayer de les résoudre. Dis-le.
3: Ah non, mais
1: enfin, qu'est-ce qu'une pilsner?
3: Acétyl Saint-Denis.
1: Une pilsner?
3: Une pilsner, c'est la bière d'un chanteur.
1: Oui,
3: il a un nom de chanteur.
1: De Mike Pilsner.
3: Mike Pilsner.
1: C'est une bière blonde et limpide. C'est nul en fait.
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7: 9h30 sur Europe 2, nous sommes samedi matin. Vous partez, vous rentrez de vacances. Et vous le faites avec plein de stars, puisqu'on va se connecter à la Villa des animateurs chez Coé sur Europe 2. Il y aura Jean-Marie Bigard et François Hollande ce matin. Avant ça, Michel Jackson. Le sosie de Michael Jackson qui nous offrira de nouvelles chansons après Lady Gaga sur Europe 2.

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1: Michael, le film est sorti sur tous les écrans. Michael Jackson le grand. Et nous avions Michel Laxon. Michel Laxon est le sosie officiel qui se promène de ville en ville et qui peut, pour la modique somme de 350 euros avec les remboursements des frais kilométriques, venir chanter chez vous. Il a fait les plus belles reprises. Bon.
2: Il traduit pas très bien.
1: Ouais, le problème, c'est que l'anglais, c'était pas son truc. Ouais. Il a fait la reprise.

0: mouche demi-molle.
1: Eh oui, je me mouche demi-molle, effectivement. Oh, on n'est pas loin de Smoke Criminal. Les plus belles reprises de Michael Jackson sans jamais avoir parlé anglais. La reprise de Billie Jean.

0: Morillon. Mais aussi Gennevilliers.
1: Bah ben non, Gennevilliers c'est 92, mais il est con lui. Oh, Michel, t'es con.
2: Hein. Dans les sols. Dans les sols.
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2: C'est Pâques à la Villa des Animateurs, cet endroit où tous les animateurs de la télé, les personnalités vivent. Est-ce que les personnalités de la Villa vont faire une chasse aux œufs?
3: Eh bien, justement, on va leur demander. Et pour commencer, on a François Hollande, notre ancien président. Bonjour, monsieur Hollande.
4: Il en faut peu pour être heureux. Vraiment très peu pour être heureux. Satisfaire du nécessaire.
3: Je vois que vous êtes content, monsieur Hollande.
4: Oui, écoutez, ce week-end, madame Stouff, oui. C'est Pâques, n'est-ce
3: ouais.
4: pas?
3: Ah oui.
4: Je vais manger plein de chocolat.
3: Mais vous n'allez pas faire la chasse aux œufs, quand même.
4: Non, madame Stouff, parce que le problème, c'est que je prends tous les chocolats des enfants, et puis je vois, je ne chasse pas que les œufs.
3: Ah bon?
4: Je chasse tout court. Un lapin. Un cerf.
3: Non,
5: c'est pas cette chasse-là.
4: Oh, un sanglier.
3: Ouais, bon, aussi, monsieur Hollande.
4: Écoutez, madame Stouff, si je peux me permettre, vous faites mal le mam-mam. Vous le faites sur un petit ton parisien, sur un petit ton un petit peu condescendant.
5: C'est vrai,
4: ça vient de l'intérieur, on sent que vous n'êtes pas très mam-mam. Est-ce que vous voulez que je vous fasse un tuto mam-mam?
3: Bah oui, pourquoi pas.
4: Bienvenue alors dans les tutos du gros. Aujourd'hui, bonjour, c'est François. Je vais vous apprendre à faire correctement le fameux mam-mam.
3: D'accord.
4: Comme ça, vous tendez vos bras en avant, vous voyez.
5: Ouais.
4: Et avec vos mains, vous faites les pinces, comme un crabe.
3: Ah oui.
4: Vous voyez les pinces de crabe.
3: Ça aide.
4: Ou comme un bébé qui veut attraper sa purée, vous voyez.
3: D'accord. Et après ça, alors, monsieur Hollande.
4: Alors, écoutez, après, vous aspirez très fort.
3: Oui.
4: Pardon. Alors, on aspire. Et d'un coup, vous voyez, il faut que ça parte de Tulle vers Lille. Ça remonte d'en bas et d'un coup, mam-mam. Attention, on respire d'un coup.
5: Allez, souffle.
4: Mam-mam. Non, alors,
5: c'est trop violent. Là.
4: C'est pas Pac-Man. Mam-mam.
5: Mam-mam. On le fait tous ensemble.
4: Voilà, il faut qu'on sente l'envie, il faut qu'on sente la nourriture devant vous.
3: Alors, on aspire d'un grand coup.
5: Imagine un grand burger.
4: Oui, prenez ce que vous voulez.
3: 1, 2, 3.
4: Mam-mam. Et bien voilà. Donc, à bientôt pour une prochaine vidéo dans laquelle je vous apprendrai à aspirer un spaghetti 100 mètres de bolo partout. Bisous et n'oubliez pas mam-mam.
3: Eh bien, merci beaucoup, monsieur Hollande, pour ce tuto et bonne chasse aux œufs. On va finir avec Jean-Marie Bigard, je pense que ça va mieux. Bonjour Jean-Marie.
6: Ça va, mes connards.
3: C'est surtout vous.
6: Oui. Ça va, oui, ça va mieux.
3: Ça va mieux.
6: Oui, beaucoup mieux. Merci, mon costaud.
3: Oui.
6: Rien de grave du tout, tu vois. J'ai pas fait de malaise.
7: Ah bon?
6: J'ai été voir si les infirmières étaient toujours sexy. Si c'était toujours un fantasme, tu vois.
7: Et alors?
6: Eh ben pas du tout, tu vois. Non, avant, elles avaient des bas en dentelle.
7: Ouais.
6: Aujourd'hui, elles ont des crocs.
7: Ah oui.
6: C'est pas possible.
5: Oui, c'est pas confortable.
3: Ça a changé, quoi. Bref, du coup, vous êtes en forme pour le week-end de Pâques, Jean-Marie?
6: J'ai été à l'hôpital, tu vois, pour faire contrôler mes œufs.
3: Vos œufs?
6: Ils sont nickel, tu vois.
3: C'est-à-dire
6: un peu fondus, tu vois. Sinon, ça va. Si tu les attrapes bien, dedans, il y a une surprise.
7: Ah bon?
6: 9 mois de construction, t'as compris?
3: Jean-Marie.
6: Une blague, peut-être.
3: Oui.
6: C'est un gars, il rentre chez lui, tu vois, avec une capote à la main.
7: Ouais.
6: Tu vois, il dit ça.
5: Non, on peut y aller, il n'est pas 8h, les enfants sont pas dans la voiture.
6: Il dit « Maman !»
7: Quoi,
6: maman? C'est un homme.
7: Ouais.
6: Il dit « Maman !» Étrange.
7: Bah, il peut vivre tard chez ses parents.
6: Oui, alors il rentre chez lui, donc j'en reprends. Maman. Il a une capote à la main.
7: Ouais.
6: Il dit « Maman, ça, c'est quoi ?» Il dit « Ça, c'est un emballage pour gâteau.
7: Ouais. »
6: Il fait « Alors, ça va, j'ai bien fait de manger la crème. »
5: Oh.
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0: Oh, j'aime bien ça le matin. Bonjour, c'est Europe 2. Dans un instant, Angèle et Justice pour mettre un petit peu l'ambiance dans la voiture. Ça sera avant 9h50. Et puis la suite de Koé. On aura le top de Stouff, un top spécial truc bizarre qu'on fait quand on est amoureux. C'est vrai que tout n'est pas toujours logique. A tout de suite avec Koé sur Europe 2.
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1: Quand on est amoureux, on est capable de faire des trucs bébêtes. Qu'est-ce que vous avez déjà fait stupide par amour? Stouff.
2: Ah, par amour?
1: Oui, quand on est amoureux.
2: Je fais plein de choses. Mais il y a tout ce qui est cité, moi, ce que je veux dire, c'est des trucs.
1: Allez, vas-y. Allez, le top de ça.
2: C'est des trucs que tu fais au quotidien. Hein. Par exemple, sniffer l'autre. Tu te shootes à son odeur.
1: Oui. Moi j'aime bien aussi.
2: Tu vas contre la personne et tu.
3: Ah ouais, les selles.
4: Moi je le fais à ma chérie, elle me dit mais pourquoi tu me renifles? Je dis mais parce que je vérifie que c'est toi.
1: moi j'adore, mais je respire comme ça. Moi quand je vais contre elle, ça l'énerve. Je fais.
2: Oui, moi aussi je fais ça. J'aime bien faire ça.
1: Je respire dans le trou de nez. Faites ça, votre chérie, elle déteste. C'est-à-dire que tu passes à côté de son trou de nez avec ton nez, tu fais. Et vous lui soufflez dans le trône.
5: Moi je me frotte à sa jambe.
2: Mais reconnaître l'odeur de la personne qu'on aime. Ça libère l'ocytocine en fait, voilà, l'hormone de l'amour. C'est pour ça qu'on le fait.
5: Mais je le fais vraiment. Je le fais vraiment.
2: Autre bizarrerie qu'on fait, c'est mordiller la personne. C'est l'agression mignonne en fait.
1: Tu mordis. Pas du tout.
2: C'est une façon de gérer ses émotions.
1: J'aime pas qu'on mordille.
2: J'ai envie de te bouffer.
5: Mais c'est un signe de. Oui, c'est un vrai signe d'amour.
2: Tu fais là, tu fais au niveau de la mâchoire et tout. Non, tu fais.
1: Pardon. Tu mordis ton mec à la mâchoire. Mais qu'est-ce que c'est que c'est quoi ça?
5: À la cuisse aussi, tu le chopes.
2: Allez, j'ai du l'air.
1: Je m'accroche sur mollet et il avance avec moi, accroche sur mollet.
2: Non, mais il y a des gens qui le font, voilà. C'est un petit truc mignon.
5: C'est un signe d'affection. Oui.
2: Tu gères tes émotions.
1: Jamais.
2: Non, mais tu mords pas vraiment. Tu sais, tu mordis ou quoi, toi.
3: Moi, je t'apprécie, en fait. Attention, je vais te mordre.
2: Autre bizarrerie, c'est prendre une petite voix aiguë. C'est en fait la voix, c'est une voix qui stimule les instincts de protection chez l'autre.
5: Minaude, quoi.
2: Oh, mon amour, tu sais, aujourd'hui, nanana. Tu vois.
1: Tu fais pas ça. Maintenant, mais t'as raison. Maintenant que vous le dites, je le fais. C'est vrai, je le fais.
3: Mignon.
2: Autre bizarrerie, c'est mettre sa tête n'importe où. Sur la personne.
5: Juste la tête de Koé.
2: Sur le ventre, sur les genoux, sur l'épaule, sous l'épaule.
1: Tout, tu mets la tête sur les genoux. La tête sur les genoux.
3: Bah, c'est sur le canapé.
2: Sur le canapé, t'es assis.
1: Sur le ventre.
2: Mais tu fais pas ça.
1: Bah, si, mais c'est.
2: Je suis sûr que tu le fais, toi.
5: Non.
2: Sous les selles. Tu mets pas ta tête sur ta meuf.
5: Non.
1: Mais c'est très féminin. C'est oui, plutôt féminin de mettre la tête.
2: Genre quand t'es dans le lit, par exemple.
5: Bah, je fais plein de trucs chelous, mais que je pourrais pas vous dire.
1: Il met la tête, il la met dans plein d'endroits, mais pas sur les genoux.
2: Oui, je vous ai vu venir. Et on va terminer par la dernière bizarrerie, c'est scruter la peau de l'autre.
5: Ah oui.
2: On scrute vraiment la peau de l'autre.
1: Je peux te faire ce bouton, je peux te le faire.
2: Un petit point blanc, un petit poil qui dépasse. On est comme des petits ouistiti, tu vois, on fouine comme
1: mais
2: ça.
1: Mais pas du tout, mais je fais pas ça.
2: Alors.
4: C'est plus féminin. Ah,
1: je vais pas regarder si elle a des boutons à percer ou des points noirs. D'abord, elle en a pas.
4: Une petite verrue.
2: Et t'as. Non, mais.
1: Qu'est-ce que c'est que ce couple? On va regarder les verrues de l'autre. Disons, t'as une petite verrue.
2: C'est très féminin. On vous regarde généralement, même le dos.
5: Un petit herpès, c'est mignon.
2: Ta meuf, surtout qu'elle le fait.
4: Quand je sors de la douche, elle rôde autour de moi comme ça, elle regarde comme ça. Je fais arrête de me regarder parce que je sais qu'elle va vouloir, dès qu'elle voit un point noir, un truc, elle va sortir.
5: La petite mycose entre les doigts de pied.
1: Vous avez une conception de l'amour, ça a ouvert une SPA, les gars.
2: Qu'est-ce que tu fais, toi, comme bizarrerie, par exemple?
1: Mais pas ça, rien de tout ça.

0: Ils ont raison, c'est les filles qui font ça, oui, moi aussi. Elle va me chercher le poil que j'ai entre les deux yeux là.
1: Tu vois,
2: comme je suis extrêmement normal. Je vais pas ça.
3: Et moi, je pose ma tête sur sa verrue, par contre.
1: Oh, voilà. Mais Vito, non.
2: Verrue, je crois que tu as qui la petite verrue.
0: C'est tout doux. Comme ça, je lui mordille. Oui. Je mordille cette petite verrue.
4: Tout ce que tu viens de dire là est très étrange.
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beaucoup de monde sur les routes et beaucoup de monde qui écoute Europe 2, en tout cas je l'espère. Vous, si vous m'entendez, c'est que vous avez fait le bon choix. Vous vous réveillez avec Koé et du coup, bah, vous allez avoir le sourire. Ouais, Serge Lemito arrive dans un instant. Ça sera après Free as Sky sur Europe 2. Il est quasiment 10h en ce 15 août. 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
1: Permis de conduire, carte d'identité, dites-vous que l'ANTS a été visée par une attaque informatique. De nombreuses données ont fuité, comme les noms, les prénoms, adresse téléphonique, date de naissance, que, numéro de téléphone.
2: Et les identifiants
1: code
2: surtout.
1: Secret, enfin la totale. Quand tout est parti, 19 millions de personnes. Bon, on fout, écoutez.
2: Oui. C'est-à-dire que le mec, il a ton identifiant ANTS. Il a tout. C'est-à-dire qu'il peut aller, il peut faire une demande, il peut faire n'importe quoi, il peut faire de la
1: Il peut dire que t'as perdu ton permis de ton passeport, ton passeport peut être annulé, il peut faire tout ce qu'il veut.
3: Voilà, et ouais, les gars. Et ouais.
1: Ça, c'est Serge le mytho qui est avec tout. Ça va, mon Serge?
3: Ça va, et toi? Ben, c'est WAM.
1: Non!
3: Eh ouais, gars, c'est WAM qui a piraté tout ça, frère.
1: Non, c'est pas.
3: Mais
1: vrai.
3: Ouais, j'ai branché mon ordi sur une multiprise un peu chaude, ça a ouvert un portail. Après, j'ai cliqué sur admin, ils m'ont laissé entrer, ils pensaient que j'étais le patron. Enfin, bref, c'est de ma faute, c'est WAM, frère.
1: Ah, c'est fou. Vous avez eu accès à quoi, Serge?
3: À tout, frère. Même au petit moment gênant que les gens vivent tranquilles chez eux.
1: Non, t'as vu par exemple qui? T'as vu quoi?
3: Leonardo DiCaprio, bah lui regarde Titanic, mais il se parle à lui-même, genre « Ouais frérot, monte sur la planche !» Et après il s'embrouille tout seul pendant 20 minutes parce qu'il n'est pas monté dessus comme un connard.
1: Ah ouais, voilà.
3: Une fois, il a même mis pause pour bouder. Il s'est battu avec lui-même et tout.
1: Oh là là,
3: délire,
1: c'est incroyable. Il y a eu d'autres gens? T'as vu des personnels d'autres gens?
3: Kylian Mbappé, bah lui, je l'ai vu, il court dans son salon pour répondre au téléphone, sauf que personne n'appelle. Enfin, voilà, il s'entraîne, le gars. Une fois, frère, il a glissé sur son tapis, il a quand même fait une célébration, réflexe. Hop, chez lui, Thomas.
1: C'est complètement absurde. Hein.
3: Ouais, Beyoncé aussi, tranquille, elle ouvre son frigo. Elle ouvre son frigo, elle reste devant 2 minutes, elle referme, elle rouvre, elle reprend rien comme tout le monde.
1: Ouais, c'est ça.
3: Sauf qu'elle le fait en juste au corps, elle est bonasse.
1: Et Beyoncé, frère. Donc Serge Lumito, vous avez piraté 19 millions de personnes, c'est ce que vous nous dites, pour regarder des gens hésiter devant leur frigo.
3: Mais non, mon coïe, putain. J'ai fait ça pour Céline Dion. J'ai récupéré toutes les places de ses concerts. Catégorie or, fausse, même les strapontins bizarres derrière les piliers, bah c'est WAM, frère. J'ai tout.
1: Incroyable.
3: J'ai tout.
1: Ça veut dire que vous allez être tout seul dans la salle?
3: Bah ouais.
1: Bah c'est nul alors?
3: Nul, non, je pense pas, frère. Un concert privé de Céline Dion, elle chante pour WAM, moi je pleure, on se regarde, elle sait même pas pourquoi il y a personne, mais moi je sais.
1: Ouais, les gars. Mais je confirme que c'est quand même complètement débile.
3: Bah peut-être, mais j'ai pris de place quand même, au cas où je m'embrouille avec moi-même. Je me suis dit, bah non, j'y vais pas, bah si, j'y vais, frère. Voilà, je vous ai ken.
1: Ah, c'est vrai.
3: Fais gaffe, frérot. Allez, bisous, les gars.
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4: Europe 2, est-ce que ça vous arrive d'être vulgaire? De dire des gros mots?
5: Ouais? Bon, moi aussi, hein, je vous rassure, j'essaye d'en dire le moins possible, mais ce sera le sondage du jour chez Coé sur Europe 2. On en parle après le son des réseaux et Louisa ce matin.

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1: Laissez-moi vous présenter un champion. Mon champion. Je vous présente ce monsieur, fan de course à pied. Il explique dans sa vidéo qu'il court, non pas avec une montre.
2: Ah bon ?
1: Non, pas avec deux montres.
3: Ah oui ?
1: Non, pas avec
4: trois montres.
1: Ni quatre montres.
2: Ailleurs. Ah bon ?
1: Non, pas cinq montres.
3: Oh lolo.
1: Mais six montres.
3: Oh, mais pourquoi ?
1: Là, justement, pourquoi ?
5: Pourquoi je cours avec six montres ? Bah, pour avoir plus de stats.
2: Et oui. Là, j'ai envie de le tarter.
1: Déjà,
2: tu vois, là, il m'a tendu. Là.
1: Déjà, le mot stat, voilà. C'est déjà, là, il peut y avoir un déclenchement chez moi.
3: Je comprends pas.
1: L'élastique, il peut être tendu.
6: Mais parce que vous n'êtes pas dans le délire.
1: Non. J'étais dans le délire, toi.
6: Non, pas dans
1: le délire.
6: Non, mais je peux comprendre. Je peux comprendre, les gars, ils sont.
2: Ton intonation.
1: Remets-la.
5: Pourquoi je cours avec six montres ? Bah, pour avoir plus de stats.
2: Bah oui, pour avoir plus de stats.
6: C'est logique.
1: Maga, ça y est, ça va bien refaire ta journée, savoir que t'as fait le tour du pâté de maison 28 secondes. Ouais, génial.
2: Ouais, t'as vu, je me suis mis sur une vidéo. Jaloux.
1: C'est que 3 secondes, déjà on le juge.
2: Ouais, c'est vrai. Ouais.
1: C'est normal, alors pourquoi 6 montres ?
5: Déjà, il en faut au moins 2. Moi, j'ai une Garmin pour avoir des données, donc la distance, l'allure, tout ça, et puis une Suunto pour afficher la carto. Je sais pas comment vous faites avec une seule, mais moi, comme ça, j'ai tout ce que je veux voir sur les écrans en même temps.
2: Stade carto, moi, déjà.
6: La carto, déjà, il est énorme aussi, là. Ça y est, je vous rejoins.
1: Pour Corentin, c'est déjà trop. Alors, vous allez me dire, il a les stats, il a la carto. Oui, mais alors, vous allez me dire, à quoi servent les autres?
5: Après, j'ai une Amazfit pour faire de l'Aerox, parce que c'est la seule marque qui propose un profil Aerox. Ici, j'ai une Coros pour la fréquence cardiaque, parce que elle est connectée au brassard cardio-optique Coros, qui est super précis. Une Apple Watch Ultra pour avoir les notifications, tout ce qui est en lien avec mon iPhone.
1: Attendez. Il y a l'Aerox, la Coros, la T-Rox, la Belrox, il en manque une, là.
2: Bah oui.
1: La sixième, c'est quoi?
5: Et puis celle-là, elle enregistre rien. En fait, c'est juste pour équilibrer le poids. Parce que sinon, ma Garmin, elle me dit que j'ai un déséquilibre gauche-droite dans les métriques de foulée.
6: On va le taper.
1: Je comprends pourquoi il a appris à courir vite. Hein. Je pense qu'à l'école, il devait se faire taper, lui. Hein.
6: Si je le croise.
1: Hein, lui, je pense que c'était une victime en primaire, lui. Je pense qu'il a dû se dire que la meilleure défense, c'est la fuite.
2: Ouais, c'est ça.
1: Et il est devenu professionnel, alors.
3: Il est extraordinaire. Moi,
1: même les mecs de la mission Artemis, ils ont moins d'écran que lui.
2: C'est vrai, attends,
1: tu sais, t'as envie que si t'es en face de lui, de faire comme Éric Judor dans la tour Montparnasse infernale.
7: Attends, ta gueule pour voir, s'il te plaît.
1: Voilà.
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1: Les Français sont-ils grossiers, bordel de merde? Alors, d'après vous, est-ce qu'on est grossier en France?
2: Oui, forcément. En voiture déjà.
1: En voiture, oui. 27% des hommes sont grossiers à chaque fois qu'ils font une erreur, paraît-il.
3: Ah oui, c'est vrai. Et moi, je m'énerve et j'ai tendance à taper dans les trucs.
1: Ouais, je les fous. Oui, on l'a tous.
4: Ah, Piètre, oui, toi, on te voit bien, Piètre. Ouais.
1: 20% des Français déclarent être corrects en toutes circonstances. Je pense que c'est possible aussi. Je pense qu'il y a une partie des gens qui font attention
5: mais
1: tout le temps.
5: Mais c'est 20%, c'est que dalle. C'est 2 sur 10, quoi.
1: Mais je pense que ce sont les pires. Ils sont corrects toute leur vie et ils basculent d'un seul coup en sociopathe.
5: Et ils tuent des gens.
1: Voilà. C'est-à-dire d'un seul coup, le type, il a rien dit, il prend un couteau. Voilà. Il a pris pour 50
5: c'est pour
1: ans de calme.
5: C'est toutes les vices que j'ai perdues.
3: C'est ceux qui commencent par sauf erreur de ma part.
1: Oui. C'était sauf erreur de ma part. 33% des femmes ont placé le mot merde en première place des injures qu'elles ont prononcées machinalement.
2: Bah oui.
1: Pour Stouff, ça, c'est une ponctuation, le merde. Hein,
4: oui,
1: je
4: oui,
1: dire.
4: Oui, le merde.
5: Et on a le putain.
4: Le putain, moi, c'est beaucoup putain.
5: Les étrangers souvent se moquent de nous. À chaque fois quand tu dis que t'es français, ils te regardent, ils font putain. Ah putain.
1: 63% des Français considèrent que cela ne sert strictement à rien de prononcer des injures.
4: C'est vrai. D'accord, mais
5: si ça soulage.
4: Ça, c'est ce que j'allais dire.
1: Fichtre. Ouais. Fichtre. 24% des femmes sont grossières à l'égard d'un ou d'une collègue qui aurait fait une erreur. Alors, je vous cache pas que ce matin, Stouff, c'était contre les informaticiens.
5: Ouais, ils ont pris cher.
1: Ah, oui, qui oui, en ont pris pour leur grade, bande de branleurs, qui commence qu'à 10h.
5: Alors, elle est arrivée ici, elle a pu allumer son ordinateur, ça marchait très bien.
4: Vous êtes comme moi, ça fonctionnait pas. À 6h du matin, je vais partout.
1: Je vous cache pas que les informaticiens de la maison ont eu les oreilles qui ont vu.
4: Comme tu dis, ce serait arrivé chez Europe 1.
2: Ah oui, là.
1: Non, c'est vrai que le service informatique qui vient qu'à partir de 10h, je ne vous cache pas que c'est un peu dangereux.
5: Sur un média, ça craint. Ouais.
1: 24% des femmes sont grossières à l'égard. Ça, je l'ai dit. 42% se sentent soulagées lorsqu'ils prononcent une injure. C'est pas faux que ça fait
5: ça.
1: C'est
5: ce que je te dis. Sinon, si t'as la force de pas le faire, tu tues les gens à l'arrivée.
1: Pas faux. Donc, et enfin, plus de 30% avouent mal parler pendant l'acte sexuel dans l'unique but d'exciter. Leur conjoint.
4: Ouais, ça c'est beaucoup,
2: mais ça compte,
4: 30%.
2: Ouais, mais ça
4: c'est
2: compte
4: beaucoup
2: pas,
4: trop.
2: C'est pas une injure, non, c'est.
4: C'est
2: ouf.
4: Ah, mais 30%. Ouais. Bah moi, ça m'excite pas du tout.
5: Saloperie d'Ursaf. Ah, les impôts, on fait chier.
4: Allez, oui.
1: Regarde ce matin.
4: Là, tu sens tes émotions.
1: Tiens, prends ça, vie à tiers détenteur.
4: Oh, il y a les impôts qui viennent d'ouvrir.
1: Souffle, dans l'acte.
4: Ah, non.
1: Pas grossière.
4: Ah, pas, bah, non, pas du tout. Non, je me vois même pas. Ah, non. Moi, grossière envers mon partenaire.
1: Oui, pas envers le mur, évidemment, pas envers le matelas.
4: Tu me vois être grossière.
1: Ah, saloperie de ressort. Mais non, évidemment. Quand on est grossier, c'est envers son matelas.
4: Et faire ça un garde. Non, je me vois pas faire ça. Non, Piètre. Non.
2: Putain de king size.
1: Oui, d'accord, toi, je te pose pas la question. Corentin.
2: Bah oui, de si.
1: Mais avec accord de l'autre.
2: Bien sûr. Voilà. Bah oui, non, pas gratos.
4: Ouais, mais moi, je suis lent. Bah non,
1: parce que
4: dire.
1: Moi, vous savez, ça, c'est le piège des nouveaux couples. Le couple qui ne se connaît pas bien.
2: Oui.
1: Il a.
4: Si tu vois, sans connaître.
1: Et puis la première nuit.
5: Ah bah tu fais pas ça la première nuit.
1: Non mais si. Si la demoiselle te dit.
4: Ah non, tu fais pas ça la première
1: nuit. Dis-moi des trucs hard. Voilà. Et là, bah, tu sais pas vraiment quoi dire. Ouais. Tu te lâches et tu dis le truc de trop. Et elle dit pourquoi. Ouais. Tu te rends compte de ce que tu viens de me dire? Est-ce que tu te rends compte de ce que tu viens de me dire? C'est dangereux.
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1: Imaginez-vous, un matin, vous êtes au café de votre village avant d'aller au boulot, vous prenez votre petit-déj tranquillement, et là, Coé appelle pour payer sa tournée. Ça ferait plaisir, hein. Et bien, c'est ce qui va se passer dans un instant, et vous allez voir, on va encore faire la rencontre de jolis personnages. Ça sera après Manon Lisa, dans Coé sur Europe 2.

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1: Il n'y a pas une fête aujourd'hui ?
2: Non, tu vas payer ta tournée aujourd'hui.
1: Ça y est. Ah bah ok, d'accord. Sous prétexte que la semaine dernière, on avait une bonne nouvelle de sondage, on croit que Coco, il a le carnet de chèque à rallonge.
3: Ouais. Oh, ça va, c'est trois cafés.
4: Ça dépend dans quel coin on va.
1: Alors, trois cafés, si on est dans un coin où il y a le marché,
2: je vais dans
1: il
2: le fait petit... beau. Ah, pardon.
1: Le marché, il fait beau, tu peux avoir 20 personnes en terrasse.
3: Aïe.
2: Ah bah démerde-toi.
1: Là, je connais des endroits. Tu vas à côté du Touquet.
4: Étaples.
1: En face, tu vas à Étaples.
3: Étaples.
1: Traverse, tu vas à Étaples. Tu te mets à la terrasse d'un petit café. Quand il fait ce temps-là, jour de marché, c'est 40 bien. Personnes.
4: Et là, je vais pas encore rentrer. Hey.
1: Dites-moi si qu'on va pas à Étaples, on va où?
3: On va à Sorgue, en 84.
2: Ah, bien oui.
1: Voilà. Mais alors Sorgue, c'est pareil.
2: C'est pas mal.
4: C'est pire même.
1: C'est pire. Il y a encore plus de gens.
2: Il doit faire très très beau, non?
4: Ils sont rosés depuis 8h tellement il fait beau.
1: Ouais.
2: Oh bah ça
1: va, ça me coûtait cher ça. Oui, bonjour. Ah, j'ai pas le nom du bar. Le bar La Détente.
5: Oui, c'est ça.
1: Bonjour madame, c'est Coé à l'appareil. On est sur Europe 2 dans toute la France. Comment allez-vous?
5: Eh ben ça va impeccable et
1: ça,
5: vous
1: ça va, mais ça va très très bien. Quel temps il fait ce matin à la Sorgue?
5: Oh, il fait beau, il fait chaud, les oiseaux chantent.
1: Vous êtes à côté de l'Île-sur-la-Sorgue, c'est ça?
5: Oui, pas très loin, ouais.
1: C'est super beau ce coin. Moi, j'ai découvert il y a pas longtemps. Parce que Stouff, je ne sais pas si vous connaissez, mais elle a un domaine là-bas. Elle a un domaine.
3: Elle a le département.
1: Elle fabrique de l'huile d'olive, de l'huile de vidange, tout, elle fait tout. Et j'ai découvert là-bas, c'est magnifique.
3: Je ne connais pas.
1: Les brocantes, tout ce qui était. Tout
5: se promener. Faut venir nous voir.
1: Mais c'est super. Se promener le long de la Sorgue, tout ça. Vraiment, vous habitez une région qui est magnifique. Il est comment le petit bar que vous avez, racontez-moi. J'espère que c'est un petit bar.
5: Ah, c'est un petit bar-restaurant du midi où les clients sont sympas.
1: Qu'est-ce qu'on mange, par exemple? Imaginez, on prend un petit TGV, là, hop, on arrive ce midi. Qu'est-ce qu'on mange?
5: Aujourd'hui, il y a du millefeuille d'aubergine ou alors le filet de truite.
1: Oh, ça, c'est bon. Ça, c'est bon. Vous le servez avec quoi, le filet de truite? Parce que c'est fade, la truite.
5: On le sert avec une purée de coco rose.
1: Et une petite sauce, un petit beurre blanc, c'est quoi?
5: Sauce safranée.
1: Safranée, parce que la truite, c'est bon, mais c'est un peu...
3: La Renault safranée.
1: Voilà, bon, très bien. Bah, et alors, il y a du monde ce matin au bar?
5: Est-ce qu'il y a du monde aujourd'hui en terrasse?
1: Oh merde, allez, attendez, je suis sur Europe 2, attendez, madame. Vous savez, madame, je vais vous expliquer. Rappelez-moi votre prénom.
5: Jennifer,
1: attendez, je sors d'une longue longue zone où je n'ai plus fait de radio pendant longtemps. Les avocats, mon ex-femme, m'ont tout pris. Je vais vous dire honnêtement, j'ai plus de sous et je suis sur Europe 2 et ce studio a failli devenir une pizzeria il n'y a pas encore 6 mois. Donc honnêtement, ne me demandez pas trop d'argent. Je voulais offrir la tournée aux gens qui sont là. Ils sont combien?
5: Alors 2, 4, 6, 8, 10, 12, 14.
1: Bon, allez,
5: ouais,
1: 12, 14.
3: Ça boit que du café?
1: 12,38 à peu près.
5: Il y a café de jus de fruits.
1: Il a combien le café chez vous?
5: 1,80.
1: Eh bien, vous avez.
3: Et est-ce que c'est le même prix au comptoir ou en terrasse?
2: Oh là-bas, oui.
5: C'est le même, avec le même sourire.
1: Évidemment. Eh bien, vous allez leur dire que la tournée de café, la prochaine, c'est pour moi. Je vous laisse leur dire. Allez-y, je
5: Oh là là, mais c'est super sympa. Coé paye sa tournée.
1: rappelez quand même, deux cafés.
2: Deux cafés, ouais.
3: De champagne.
5: On n'a pas de chardonnay, nous.
1: Eh ben, ça tombe bien. Champagne. Non, café. Je te fais un gros bisou. Rappelle le bar s'il y a des gens qui veulent venir vous dire un petit bonjour. Comment il s'appelle?
5: Le bar La Détente.
1: À Sorgue. Je vous fais un gros bisou. Et promis, quand je viens dans le coin, et je vais peut-être venir cet été, je viendrai vous faire un bisou.
5: Super, on vous attend.
1: D'accord.
5: Merci beaucoup.
1: À très vite. Je vous embrasse fort. Bisous.
5: Merci,
1: bisous.
5: Au revoir.
3: Et quand Coé sortira de La Détente?
6: Je vais pas encore rentrer.
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Salut, c'est Europe 2. Nous sommes samedi matin, c'est le 15 août. Vous êtes dans les bouchons. Et bah, au moins, vous allez souffler, vous allez vous marrer avec Koé. On a les moins grosses têtes qui arrivent. C'est comme les grosses têtes, en encore plus drôle. Laurent Ruquier et le reste de l'équipe chez Koé, après Offenbach et un des tubes de l'été.

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3: Eh bien, bonjour à tous et bienvenue dans les moins grosses têtes avec autour de la table aujourd'hui, en cette journée mondiale du livre. Elle, son livre préféré, c'est 100 recettes pour maigrir en défonçant des croissants tous les matins. Stouff !
4: Bonjour !
3: À ses côtés, le roi du jardin, oui. Ses deux livres préférés, potager pour les nuls, et j'ai la binette qui colle, Piette ! À sa gauche, il a carrément écrit son autobiographie intitulée « Je suis pas susceptible, connard !» Corentin !
5: Bonjour !
3: Et le réalisateur de l'émission vient de sortir son livre de cuisine intitulé « J'ai démoulé dans le fondant, mais ils vont kiffer. » Vito !
6: Bonjour.
3: On va commencer par une question d'un auditeur, monsieur Décalé Katan, Décalé au Qatar.
7: Mmh. Ah,
3: Décalé Katan, Décalé Qatar.
8: Et encore en Martinique, et encore en Guadeloupe, là.
3: En 1942, le barbier fantôme était une terreur pour les habitants de Pascagoula, dans le Mississippi. Que faisait-il de si horrible, d'après vous ?
9: C'est un barbier, ça ?
3: Alors, c'est un barbier fantôme, c'est une légende, un bien sûr.
8: Un barbier fantôme ?
3: Quoique non. Non, c'est pas une légende. Non.
4: Il chantait, il venait leur faire des chansons ?
3: Non.
8: Il les découpait.
4: Pascagoula.
9: Ah non, il venait chez eux sans leur demander, puis
8: il leur coupait les cheveux.
3: Eh bien, il venait dans la nuit, sans les réveiller ni rien voler, pour leur couper les cheveux. Oh. Il n'a jamais été démasqué. Bonne réponse de Corentin. Trop tard. On continue avec
9: Jean-Michel Taïmine.
3: Une nouvelle question d'une auditrice qui adore manger, Madame la Brioche Dorée. Que fait-on lorsqu'on est atteint du syndrome de Tsondoku ?
9: Ah bah, c'est quand on adore se mettre des sondes.
8: Les thermomètres
3: pour savoir si on a de la fièvre, on se met une Tsondoku. Non, pas du tout.
9: Est-ce que c'est un rapport avec
8: le jeu ?
9: Est-ce que c'est matériel ?
8: Le jeu.
3: Alors oui, c'est matériel et j'ai envie de dire c'est culturel.
8: Ah ben le jeu pour les chiffres.
3: Non. C'est pas le Sudoku, c'est le Tsondoku.
9: Tsondoku.
4: Rapport avec la télévision ?
3: Non, pas du tout.
8: Le théâtre ?
3: Alors non, c'est pas le théâtre, mais c'est culturel. Les jeunes lisent. Ah ben, je viens de le dire.
4: La lecture.
8: Ils lisent plus.
3: C'est les livres.
9: Ah, c'est qu'on aime pas lire.
3: Alors c'est pas qu'on aime pas lire,
8: c'est qu'on arrive. On sait pas lire.
4: Non.
3: Alors non.
4: C'est pas les trucs de déco, les livres de déco que t'as chez toi.
3: C'est pas les livres de déco, mais ça s'en rapproche.
8: Quoi ?
10: C'est acheter des livres.
3: C'est acheter des livres.
4: Mais pas les lire.
3: Les empiler pour les lire plus tard et finalement de jamais les lire. Ah, bonne réponse de Corentin.
9: C'est Vito.
3: C'est Vito. Non, pour moi, je.
9: C'est bon.
3: On tape, hein. Mes chers moins grosses têtes, c'est fini pour aujourd'hui. On se retrouve la semaine prochaine. Et sachez ceci, éternuer et péter en même temps. Ne fais pas un screen de votre corps. Je viens de comprendre. Merci, bonne journée, à la prochaine fois.

0: 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Quand soudain elle croise de regarder celui qu'elle aime tant, au milieu de la foule elle attend, qu'il l'emmène loin de... On va retrouver Oria dans un instant et puis un moment pam pam pam chez Koé. Alors, on va apprendre un truc ensemble, pourtant quelque chose qu'on fait tous, je pense, le soir quand on rentre du boulot pour manger à la maison, mais visiblement, faut pas le faire. C'est chez Koé sur Europe 2.
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2: J'ai une info pas mam du tout qui vient d'arriver.
3: Il y a des trucs des fois qu'il faut mieux pas goûter. Pas mam. Il y a des trucs des fois qu'il faut mieux pas goûter. Pas mam.
4: Pas mam.
2: Réchauffer des pâtes ou du riz qui ont traîné plusieurs jours sur le plan de travail ne suffirait pas à les rendre sûrs.
5: Bah après, les pâtes au riz, je le savais, mais les pâtes du lendemain à la poêle avec un peu de beurre, c'est
2: oui, mais les pâtes du lendemain, t'es censé les mettre au frais.
6: Ah oui.
2: T'es pas censé les laisser sur le banc de travail.
7: Ah non, faut pas.
2: Il y a de se rendre compte que la news, elle est nulle en fait. Effectivement, n'importe quoi que tu laisses sur le banc de travail, si tu mets pas au frais, c'est pas bon.
7: Oui, bon, oui. Et même au frais.
6: Attends. Non, c'est mieux au frais.
2: La raison. Il y a une bactérie qui s'appelle Bacillus cereus.
7: Ah, le nom déjà.
2: Qui produit, on dirait un film avec Hermé Chan.
5: Je suis Bacillus cereus.
2: On dirait dans Gladiateur.
5: Bacillus cereus.
7: Ah oui.
2: Il produit une toxine résistante à la chaleur qui survient à n'importe quelle cuisson ou réchauffage. Poêle, micro-ondes, même friture, rien n'y fait. Alors c'est ça qui est un peu flippant.
7: Ouais.
2: Le vrai danger se joue dans le temps de conservation. Les aliments riches en amidon doivent être réfrigérés dans l'heure suivant leur cuisson.
5: Oui, mais voilà. C'est pas bon de mettre des produits chauds dans le frigo non plus.
6: Bah, t'attends que ça refroidisse un petit peu.
2: Voilà, t'attends que ça refroidisse et tu les mets directement.
5: Ça te fait un timing serré.
2: Et une fois que c'est au frigo, ça doit être consommé quand?
5: Bah, je pense que t'as même pas 24 heures, t'as 12
2: jours.
6: 3 jours.
2: Ah ouais? Du riz.
5: Non, je crois que le riz, c'est le pire en plus, je crois.
2: Le vrai danger se joue dans le temps de conservation. Voilà, donc c'est 3 jours. En cas de doute, vaut mieux jeter le plat plutôt que de tenter le diable avec un reste de pâte que vous avez oublié 5 jours et de finir à l'hôpital avec la pécole. Je rappelle, la pécole, c'est.
5: La peau du cul qui se décolle.
2: Voilà. C'est dommage. C'est dommage parce que si tu oublies des pâtes cuites, 4 jours dans un coin de la cuisine, tu reviens. T'as une petite poêlée de champignons dessus.
5: Pardon.

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1: Et bonne matinée avec Europe 2, bonnes vacances avec Tove Lo et Stromae. Maintenant, voici des fleurs sur Europe 2. Évidemment.

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2: Et bonne surprise ce matin sur Europe 2, dans la voiture, sur la route des vacances. C'est l'occasion de dire aux enfants, hey, les enfants, écoutez ça, on dansait dessus quand on sortait en boîte de nuit, hein, dans les grosses discothèques. Il y en a moins hein, maintenant. Il y en a encore, mais moins. Hein. Et aujourd'hui, on peut toujours danser là-dessus, toujours partout. Hein. Dans les bars, dans les petits clubs, c'est Brandy et Monica tout de suite. The Boy is Mine, Bonus Pop Europe 2.

0: bonne fin de matinée avec Europe 2 Pop Radio. Merci d'être là. Bel été, bonnes vacances et bonne route là si vous êtes en plein dedans en ce moment. Hein. Bon trajet avec Europe 2, avec Benson Boone, Philippine Lavray et puis Temper City aussi sur Europe 2 Pop Radio.
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Voici Martin Garrix sur Europe 2 Pop Radio. Il était sur un bateau à Ibiza pendant l'éclipse solaire mercredi soir. Il a posté des photos trop belles sur Insta. Martin Garrix avec Ed Sheeran, super collaboration ça. Hein. C'est dans la playlist Pop Europe 2 pendant 30 minutes non-stop.

week-end avec Europe 2 Pop Radio, c'est David, il est midi et je vous passe Jérémy Frérot qui sera lundi soir dans Pop Session avec C'est Star et Europe 2, avec Marine aussi ou encore Joseph Kamel. 6 artistes, 6 showcases exclusifs, lundi 21h sur C'est Star avec Europe 2. Je vous passe aussi The Fame et puis Teddy Swims maintenant sur Europe 2 Pop Radio.

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De Pop Radio, pensez à faire des pauses. Hein. On prend le temps, on prend des forces sur les aires d'autoroute. Il y a tout ce qu'il faut pour se détendre. Et sur Europe 2, je vous passe l'Australien Tame Impala avec Jenny du groupe Blackpink, leur titre Dracula. Et puis One Republic maintenant sur Europe 2.

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2: Et canon ce titre. Ça fait partie des bonnes surprises, ça. Voici le duo EVE avec Gwen Stefani. Let me blow your mind maintenant. 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

0: avec Europe 2 Pop Radio. Merci d'être là, partout avec l'appli Europe 2. Je vous passe le nouveau Alex Warren avant 13h. David Guetta aussi, classique Pop Europe 2. Et puis Freya Sky dans la playlist Pop Europe 2. 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

0: 10 000 euros gagnés en une seconde. Ça s'est passé cette semaine sur Europe 2. Le titre a été trouvé, c'est Marion à Antibes qui a joué, qui a fait sa proposition. Écoutez, c'était mardi matin avec Quentin.
1: Salut Marion.
2: Salut Quentin.
1: À qui tu penses?
2: Alors, moi, je pense à un chanteur, c'est Shawn Mendes.
1: Et le titre?
2: Treat You Better.
1: Marion, tu gagnes 10 000 euros!

10 000 euros gagnés sur Europe 2 avec cet extrait d'une seconde d'une chanson. C'était le titre de Shawn Mendes, Straight You Better, qu'il fallait trouver. Bravo à Marion qui a gagné 10 000 euros sur Europe 2. Elle prévoit de faire un beau voyage à Los Angeles, un rêve qui va devenir réalité. Une seconde cash revient bientôt sur Europe 2. Bon week-end avec Europe 2. Voici Alex Soirée, nouveauté pop.

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1: Et c'est parti pour le Top France sur Europe 2, il est 13h.
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1: Pendant une heure, on retrouve les artistes francophones que vous écoutez le plus hein, cet été. C'est le classement de vos artistes francophones préférés. Et forcément, Elena en fait partie hein, cette semaine encore. La voici 14e du classement et en 15e position, c'est Joseph Kamel qui sera d'ailleurs lundi soir à 21h en live dans Pop Session avec ses stars et Europe 2. Joseph Kamel, tout de suite sur Europe 2.
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2: Vous êtes sur Europe 2 Pop Radio. Passez un bel été, profitez bien des vacances. Et puis le 24 août, un retour de Coé sur Europe 2 avec toute l'équipe. Coé revient en direct et deux fois par jour avec Stouff, Piet, Corentin, Vito. L'émission qui déchire le matin, 7h-11h, et aussi l'après-midi, 15h30-18h. Ça va être bon, hein, de tous les retrouver en direct. Coé sur Europe 2 dès le 24 août, de retour avant la suite du Top France Europe 2 avec Sébastien Tellier, Juliette Armanet, le duo pop électro. Voici un titre hors classement, Orelsan, tout de suite, la quête sur Europe 2 Pop.

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1: Charlotte Cardin à l'instant sur Europe 2. Elle est 11e du Top France cette semaine. Le classement de vos titres francophones préférés, c'est tous les samedis, 13h, 14h. Qui sera numéro 1? Et bah, réponse juste avant 14h, donc, hein, qui sera le numéro 1 de ce 15 août. On verra ça. Hein. Et puis là, je vous prépare la suite avec Tibbs. Tibbs avec Mike Demero et Zagata en 10e position. Et puis This Is et Théodora, 9e du Top France Europe 2. À tout de suite. Hein.
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Vous écoutez Europe 2 Pop Radio, on est au cœur du Top France Europe 2, on remonte tranquillement le classement et vous aussi, vous roulez tranquillement, prudence hein, sur les routes chargées en ce 15 août. Merci d'avoir choisi Europe 2. La suite du Top France Europe 2, c'est avec Adèle Castillon, juste après ce titre hors classement. Voici Bébé Brune sur Europe 2 Pop Radio.

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1: Auria est troisième cette semaine du Top France Europe 2. Elle est passée en studio dans le Lab Europe 2 avec Sandra. 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Posez, vous pouvez écouter ça à la cool. 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Auria donc pour la suite du classement. Manon Lisa n'est pas loin non plus. Quatrième avec Le Petit Pêcheur sur Europe 2 Pop Radio.
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2: Bientôt 14h sur Europe 2. Et on est tout en haut du classement, là, du Top France Europe 2. Vous avez une petite idée sur qui pourrait être numéro 1? Alors, c'est un des artistes qui sera en live lundi soir dans Pop Session avec C-Star et Europe 2, diffusion à 21h sur C-Star avec Europe 2, hein, ce lundi donc. C'est Jérémy Frérot qu'on écoute maintenant avec un extrait de son album Gamin des Sables, la nouvelle édition. Le numéro 1 du Top France cette semaine, Jérémy Frérot. Voici Frérot sur Europe 2.
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ou au bord de la piscine, là, samedi 15 août aujourd'hui. Bel été à tous, il est 14h dans la playlist Pop Europe 2 pendant 30 minutes non-stop. Je vous passe David Guetta avec Jennifer Lopez et puis Teddy Swims maintenant sur Europe 2. Bienvenue, c'est David.

les plus grandes stars de la pop sont sur Europe 2. Vous êtes sur la bonne radio pour écouter Pink et puis Bruno Mars qui continue sa tournée mondiale après son passage chez nous en juin au Stade de France. Un retour aux États-Unis dès le 21 août. Bruno Mars tout de suite sur Europe 2, Pop Radio.

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2: Oh, ça fait du bien de réécouter des titres comme celui-là. Cet incontournable de Nathalie Imbruglia maintenant, la chanteuse et actrice aussi. Hein. Voici Torn, Nathalie Imbruglia, Bonus Pop Europe 2.

0: Europe 2 va redémarrer très vite ce week-end avec Rihanna. Avant 15h, je vous passe aussi Tove Lo et Stromae et puis le nouveau Katsai sur Europe 2 Pop Radio. A tout de suite.
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0: joue pas Skin et Cat's Eye sur Europe 2. Et puis 10 000 euros ont été gagnés en une seconde cette semaine sur Europe 2. Et c'est Marion qui a trouvé le nom de l'artiste et le titre de la chanson recherchée. Mardi matin sur Europe 2, elle a joué en direct avec Quentin. Écoutez.
1: À qui tu penses ?
2: Alors, moi, je pense à un chanteur, c'est Shawn Mendes.
1: Et le titre ?
2: Treat You Better.
1: Marion, tu gagnes 10 000 euros !
2: Merci Europe 2, je vous aime trop, merci.
0: Ah oui, Shawn Mendes, c'est ce titre-là qu'il fallait trouver. Treat You Better, le titre qui change l'été de Marion. Clairement, elle habite à Antibes, elle repart avec cette somme folle, 10 000 euros. La prochaine fois, ce sera peut-être vous. Une seconde cash revient bientôt sur Europe. Treat You Better, le titre qui change l'été de Marion. Clairement, elle habite à Antibes, elle repart avec cette somme folle, 10 000 euros. La prochaine fois, ce sera peut-être vous. Une seconde cash revient bientôt sur Europe 2. Voici Cat's Eye.

Bonne route avec Europe 2 Pop Radio en ce week-end très chargé, gros chassé croisé de l'été. Hein. Soyez prudents et zen surtout avec la playlist Pop Europe 2 pendant 30 minutes non-stop. Voici Clean Bandit et Zara Larsson et puis la jeune mariée Taylor Swift maintenant sur Europe 2.

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1: Et merci d'être là cet après-midi. Voici Charlotte Cardin. Vous écoutez Europe 2 Pop Radio. Bon week-end et bonne route avec Europe 2.

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2: Hello tout le monde, bienvenue sur Europe 2 Pop Radio. Je suis ravie de vous accompagner. C'est Sandra, on est ensemble jusqu'à 20h avec le top, avec ses stars et Europe 2 qui démarrera tout à l'heure à partir de 18h, le classement des 30 meilleurs titres pop du moment. En attendant, Trinix Madan, c'est ce qui arrive. Dua Lipa aussi avec Pierre Demar. Et là, c'est Oasis. Voici Wonderwall, vous êtes sur Europe 2 Pop Radio. Bienvenue.

0: Dua Lipa, Pierre Demar à l'instant sur Europe de Pop Radio. Dua Lipa complètement fan de Pilates Reformer et de livres. Ça pourrait être ma bestie, hein. Ça pourrait être la bestie de pas mal d'entre nous, je pense, hein. Franchement, Dua Lipa très très fort. Pour la suite, elle aussi, elle est géniale. C'est Ray qui va débarquer. Il y aura aussi Temper City avec Self Aware sur Europe de Pop Radio. Bougez pas. 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

Vous avez demandé le son de l'été ? Ah bah voilà, je pense que ça c'est vraiment pas mal, ça fait du bien. Profitez bien de cet été, attention à la chaleur. Voici The Bossa sur Europe 2.

Angèle et Justice, What You Want, à l'instant sur Europe de Pop Radio. N'hésitez pas à checker ce qui se passe sur les web radios, notamment la classique qui est vachement bien. En parlant de ça, il y a Justin Timberlake qui va débarquer avec Sexy Back, un très bon classique pop Europe 2. Et là, c'est Olivia Rodrigo, Drop Dead sur Europe de Pop Radio.

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Julien, c'est Europe de Pop Radio. À partir de lundi, sera le retour de Quentin qui vous accompagne avec les meilleurs moments de Coé des 6h. Soyez là. Là, c'est Coldplay, In for the Weekend sur Europe de Pop Radio.

0: Vous écoutez les Nouvelles Europe 2 et pour la suite vous restez là, il y a Tuvlo qui va débarquer avec Stromae, allez passer nous voir Tuvlo. Elle a répondu à plein de questions, c'était très chouette, l'interview à retrouver sur europe2.fr. Tuvlo qui arrive et puis Katy Perry aussi sur Europe 2 Pop Radio. Passez un très bon samedi avec nous partout en France.
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Nouvelle Europe 2, et là c'est une très bonne nouveauté que j'ai envie de vous proposer, celle de Dominique Faik, Baby Doll. Il est acteur et on l'a retrouvé dans la saison 2 d'Euphoria. C'est vachement bien, c'est nouveau et c'est maintenant sur Europe 2 Pop Radio. Vous écoutez les Nouvelles Europe 2 et là c'est une très bonne nouveauté que j'ai envie de vous proposer, celle de Dominique Faik, Baby Doll. Il est acteur et on l'a retrouvé dans la saison 2 d'Euphoria. C'est vachement bien, c'est nouveau et c'est maintenant sur Europe 2 Pop Radio.

Vous écoutez les Nouvelles Europe 2, restez avec nous pour la suite du son à 17h. Rihanna va débarquer, celle qui était avec moi dans Europe 2 Lab, c'est Auria. Le live, l'interview à retrouver sur europe2.fr notamment. Auria qu'on écoute maintenant sur

Vous écoutez Europe 2, vous écoutez aussi Europe 2 Mix en podcast quand vous voulez sur europe2.fr notamment. Et ça, c'est le genre de son qu'on retrouve dans Europe 2 Mix, le son mixé et tout ça. Voici Ojel et Solto sur Europe 2.

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Shakira à l'instant sur Europe de Pop Radio avec Dai Dai. Shakira en concert à Madrid, le séjour, tout ça dans son propre stade. Ce sera à gagner très bientôt à la rentrée sur Europe de Pop Radio. Restez bien avec nous pour la suite. Temper City qui arrive et là c'est Pink sur Europe 2.

0: Taylor Swift avec The Fate of Ophelia à l'instant sur Europe de Pop Radio. Et mine de rien, ça y est, c'est une femme mariée, Madame Taylor Swift. Si vous, vous avez été mariée cet été, bah, félicitations et restez avec nous pour la suite, pour tous ceux qui sont mariés ou non. 21 Pilots qui arrive et Freya Sky aussi, bougez pas.
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0: Vous écoutez le Nouvel Europe 2, vous savez quoi? Cette semaine, c'est Marion d'Antibes qui est repartie avec 10 000 euros en une seconde cash. Elle a été très très forte, Marion, elle a reconnu cet extrait.
1: À qui tu penses?
2: Alors, moi je pense à un chanteur, c'est Shawn Mendes.
1: Et le titre?
2: Treat You Better.
1: Marion, tu gagnes 10 000 euros!
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0: Eh ben voilà, pour Marion... Les prochains mois vont être très très cool, hein, j'ai l'impression. Marion va se faire plaisir. Elle va notamment partir en vacances à Los Angeles. Et avec 10 000 euros, ça va être magnifique. 10 000 euros à gagner en une seconde, ça revient très bientôt sur Europe 2 Pop Radio.
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0: Keisha, c'est la suite et là c'est DC sur Europe 2. Sérieux.

0: classement des 30 meilleurs titres pop du moment. On se retrouve toutes les semaines à la radio et puis à la télé aussi. Bientôt, on sera de retour avec le top télé à partir de la rentrée. Et là, d'ici là, ce que je vais faire, donc je vais vous passer des très bons sons. Et je vais vous repasser le numéro 1 de la semaine dernière. C'était Jérémy Frérot qu'on écoute avec son titre Frérot sur Europe 2 Pop Radio. Soyez les bienvenus et passez une belle soirée.
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la place de numéro 29 dans le top avec ses stars Europe de Bruno Mars avec I Just Might. Et à la place de numéro 28, c'est Jack et Carla qui vont débarquer très vite avec la recette. En attendant, je vous passe Avicii sur Europe de Pop Radio. Bonne soirée.

0: Encore un très bon son de l'été pour Louisa avec son titre Jetlag. 27e du top avec ses stars et Europe 2 à la place du numéro 26. Le son de David Guetta avec Gillo, Save Me Tonight, qui va débarquer très vite sur Europe 2 Pop Radio. Passez une excellente soirée. On est ensemble jusqu'à 20h.
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Vous écoutez le top avec ses stars et Europe 2 à la place de numéro 23, c'est Oshi qui va débarquer. Mais en attendant, on écoute Britney Spears sur Europe 2 Pop Radio. Britney qui a fait parler d'elle cette semaine. Britney qui a balancé encore de nouvelles vidéos un peu énigmatiques sur les réseaux sociaux. Et puis Britney qui a dit que la musique s'était réellement terminée. Bon, elle va nous manquer. Britney Spears qu'on écoute avec l'excellent Gimme More maintenant sur Europe 2.

0: chanson de Mickey à l'instant sur Europe 2 Pop Radio. Mickey qui est 22e du top avec ses stars et Europe 2 avec son titre Ça pique un peu quand même. Et qui est 21e? Eh ben c'est Taylor Swift sur Europe 2. Taylor Swift, 21e du top avec ses stars et Europe 2. Et à la place de numéro 20, Marguerite qui débarque très vite avec Belle Vie sur Europe 2 Pop Radio.
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le top avec ces stars et Europe 2. On se retrouve chaque semaine à la radio, évidemment. Et puis à la rentrée, on se retrouvera à nouveau à la télé sur ces stars. À la place de numéro 18, c'est Julien Lib avec Ota. Voici Dis-moi où sur Europe 2 Pop Radio.

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Passez un bon samedi sur Europe 2 Pop Radio, le top avec ses stars Europe 2 qui continue jusqu'à 20h avec à la place de numéro 12 Adèle Castillon qui chante bien l'été. Moi j'aime beaucoup, ça m'a pas mal accompagnée au bord de la piscine. Adèle Castillon, Été avec toi qui arrive, et là en attendant on écoute Jason Derulo sur Europe 2.

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Vous êtes sur Europe 2 Pop Radio, c'est le top avec ses stars et Europe 2. On est ensemble jusqu'à 20h évidemment. Et pour la suite, vous bougez pas, il y a Joseph Kamel qui va débarquer avec son titre Crash. Il est 7e cette semaine, c'est pas mal. Avant d'écouter Joseph Kamel, c'est un classique pop Europe 2, celui de David Guetta, Love Don't Let Me Go sur Europe 2.

0: très très belle soirée, de belles vacances et courage pour tous ceux qui bossent. Le top avec ces Stars Europe 2 qui continue jusqu'à 20h. Et alors là, c'est les choses sérieuses, hein, c'est le top 5 hein, dans quelques instants. Et c'est Alex Warren qui est 5e du top et il arrive.
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Vous êtes sur Europe de Pop Radio à la rentrée dans quelques petites semaines. On va vous offrir un séjour à Madrid pour aller applaudir Shakira dans son propre stade. Ouais, ça va être pas mal du tout, ça. Restez bien à l'écoute d'Europe 2. Shakira dans le top avec ses stars et Europe 2 qui est bien classée. Elle est troisième cette semaine avec son titre Die Die. On écoute ça maintenant. Bienvenue.

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Vous écoutez la nouvelle Europe 2, c'est le top avec ses stars et Europe 2 pendant quelques toutes petites secondes. C'est Europe 2 Mix qui va débarquer juste après pour le bon son mixé. Et à la place du numéro 1, c'est Temper City. Voici Self Aware sur Europe 2 Pop Radio. Bienvenue.

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3: La soirée a très bien commencé et croyez-moi, va bien se poursuivre. Bienvenue sur Europe 2, c'est Europe de Mix. Et c'est comme ça tous les samedis soirs.
4: Ah ouais.
3: Avec un Cels en très grande forme.
4: Bah ouais. Qui a commandé de l'ambiance ici?
3: Ah, bah,
4: vous ringard. Voulez quoi, des bangers?
3: Salut, Ringard FM.
4: Ringard FM. FM.
3: Bon, Cels, on te laisse faire également. Qu'est-ce que tu nous prépares pour la suite là, sur
4: tout nouveau morceau de Zerb, c'est avec Rita Ora. Le morceau s'appelle If It's Not Love. Il y aura aussi de la nouveauté avec The Avener, Ultra Naté pour Starlight. Et le nouveau Madonna, Dansteria, qui arrive.
3: Je sens que ça va régaler très fort cette affaire. C'est Europe de Mix toute la soirée. Il n'y a pas de pub, hein. C'est que du mix sur Europe 2.
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3: Qu'est-ce qu'on aime ce genre de soirée sur Europe 2, c'est comme ça tous les samedis soirs, votre émission Europe 2 Mix, on fait la fête ensemble partout en France. Attention s'il vous plaît, ouais. Si vous prenez la voiture, soyez prudents, faites pas les fous, raisonnables. Voilà, celui qui conduit, celui qui ne boit pas. On rigole pas avec ça, surtout pas.
4: Surtout avec la chaleur, là, buvez de l'eau les gars.
3: Oui, même quand il fait froid. Cels au platine, que du mix sur Europe 2, pas de pub, qu'est-ce que tu as mis de côté là?
4: Je conduis pas, impeccable.
3: Voilà. Allez,
4: Baker Matt avec I Love Life, il y aura aussi All Thing Break avec Stay, Ugel avec Moving to the Sun, et pour commencer, un petit classique, peut-être que je vais caler Daft Punk.
3: Allez, ça te va? Bah oui. Attends, tu me demandes à moi, tu rigoles ou quoi? Allez, c'est Europe 2 Mix toute la soirée sur Europe 2.
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4: Mais que c'est bon tout ça là sur Europe 2, on passe la soirée ensemble. Et je suis très étonné que les voisins n'ont pas encore frappé à la porte là, parce que la musique est trop forte.
5: Ouais, mais
4: tu connais les voisins?
5: Bah hein, oui, il y a RFM, ils font dodo depuis longtemps les mecs.
4: RFM Europe 1. Bon, qu'est-ce qu'on se met là? Tous les samedis soirs en tout cas, voilà, on fait la fête ensemble. Peu importe les voisins, s'ils sont... ah ça, ils sont en vacances.
5: Bah ouais,
4: ils sont barrés les gars.
5: Ils sont en train de nous écouter. Salut les gars, on est ensemble la team.
4: Bon, t'as prévu quoi là sur Europe 2?
5: Plein de nouveautés là.
4: Allez.
5: Là, attention, là je passe la cinquième là. Dub Dogs avec Stolen Dance sur Vassil, le nouveau morceau d'Alox et avec Jennifer Lopez.
4: Ouais.
5: Everything's fine, voilà. Wow,
4: mais dans quoi tu t'embarques là?
5: Ouais, mais je sais pas. Trop de syllabes, trop d'anglais, j'aurais pas dû le dire. Il y aura aussi Laurent Wolf avec Saxo. Ça, c'est simple à dire. Et c'est une nouvelle version que Laurent Wolf a sortie là, il y a une semaine. Saxo, voilà. On va voir si le saxo va revenir dans les productions électroniques cette année.
4: Tu sais que j'ai du saxo quand j'étais adolescent.
5: Quoi?
4: Ouais, 3 ans. Non, c'est vrai, c'est pas une vanne.
5: Non, c'est vrai?
4: J'ai des photos, je te sortirai.
5: Ah ouais,
4: ça.
5: Mais il faut absolument me montrer ça. Et pour attaquer, un classique avec Empire of the Sun avec Walking on a Dream.
4: Europe 2 Mix toute la soirée et une bonne partie de la nuit sur Europe 2.
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4: Je vous préviens, on est parti pour la nuit là hein, sur Europe 2. Vu comment ça a démarré, les amis. Bienvenue à tous. On profite du week-end tous ensemble. Ouais. Le samedi soir sur Europe 2, c'est votre émission Europe 2 Mix. On fait la file.
5: Ça.
4: Avec Cels au platine.
5: Voilà, on va pas se mytho, on profite un peu de la clim. Nous, on va rentrer quand il fera jour, mais pas avant.
4: Là.
5: Parce qu'on va s'ambiancer et parce que comme ça, il fait bon.
4: Là, on a la chance d'être sous 23 degrés. On est parfait. Bon, qu'est-ce que tu nous as préparé, tiens, pour la suite sur Europe 2
5: Zerb avec Rita Ora. Le morceau s'appelle If It's Not Love. C'est tout nouveau et ça sent le soleil. Hein. Il y aura aussi Kungs avec I Feel So Bad pour les classiques, Henri PFR avec Sola et Martin Solveig avec Places.
4: Eh ben on te fait confiance mon pote, c'est Europe 2 Mix, vous écoutez Europe 2.
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5: Qu'est-ce qu'on aime ce genre de soirée sur Europe 2, c'est comme ça tous les samedis soirs. Hein. C'est votre émission Europe 2 Mix, on fait la fête ensemble partout en France. On fait la fête sagement.
6: Ouais.
5: Attention, si vous prenez la voiture, soyez prudent, faites pas les fous, pas d'alcool au volant. Cels, toi, au platine, t'as le droit de faire le fou.
6: Ouais,
5: t'as rien à
6: je conduis pas, donc je suis impeccable.
5: Parfait.
6: Je vous cale le nouveau morceau de Bébé Rexha, c'est avec David Guetta, le morceau s'appelle Sad Girl. The Avener, ça aussi c'est tout nouveau, c'est avec Ultra Naté, le morceau s'appelle Starlight. Et pour commencer, Joki et Raluca avec Bump.
5: Que du mix sur Europe 2, pas de pub, ça promet tout simple. C'est Europe 2 Mix, toute la soirée sur Europe 2.
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0: Bah oui,
1: bah, pardon, grosse ambiance.
2: Pardon, non, je rigole, je m'excuse pas, voilà. Vous voulez quoi? Vous voulez des bangers?
0: On se couche tard, voilà. Moi qui voulais aller au marché demain matin, bah, c'est ta faute.
2: Oh, j'avais un dîner chez les beaux-parents.
0: Oh, oh mince. Bon, Europe 2 toute la soirée, une bonne partie de la nuit. Europe 2 Mix aussi en podcast, hein, quand vous voulez, sur Europe2.fr, sur l'application Europe 2, on enchaîne direct.
2: Yes.
0: Avec quoi?
2: Avec Jack Jones, tout nouveau morceau de Jack Jones qui vient d'arriver. Il est tout chaud. Il s'appelle Pulling Me Back. Il y aura aussi un nouveau morceau d'Olsic. Comme chaque semaine, il y a un nouveau morceau d'Olsic. Ouais. Il est trop productif.
0: Il est fort.
2: Le morceau s'appelle Love You So. Et pour attaquer Faux l'amour avec Against the Clock.
0: Europe 2 Mix, on se régale. Bienvenue sur Europe 2.
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